De Toro, la voix féminine que vous entendez à côté de celle de Toro et celle de Fabienne Laferrière. On reste chez nous un instant avec le groupe de Brooks qui brandit le drapeau du Québec métissé au Brésil et en Europe en cet automne 2026. Ouais, ils font des tournées, là, ils sont très actifs sur les scènes. On les écoute.

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La prochaine pièce qu'on va entendre, je la trouve tellement rassembleuse. Je trouve qu'elle porte en elle une intention de validation. Vous voyez ce que je veux dire? Vous savez, des fois, là, il y a des œuvres qu'on a l'impression de saisir tout de suite, là. Hein? Des fois, on est au musée, on voit une toile. Oh, tu la veux, je voudrais avoir cette toile-là dans mon salon. Des fois, tu lis un livre, puis ça te pince le cœur. Hein? Tu dis, ah, j'aurais tellement voulu écrire cette phrase-là. Ben, le morceau, là, c'est cette impression-là qui m'a donné la première fois que je l'ai entendu. Le morceau se promène en équilibre parfaitement entre des phrases dans lesquelles on sent une forme de tension. En même temps, elles sont épurées. Il y a des reprises de basse qui sont puissantes aussi. Ça dégage une espèce d'atmosphère chic et euphorique. La signature vocale de la pièce s'inspire des sonorités des mélodies traditionnelles d'Afrique de l'Ouest et c'est échantillonné, intégré dans une structure de fête européenne moderne. La montée en puissance est progressive aussi, c'est complètement irrésistible. La pièce s'appelle Legacy.

à imaginer un impeccable ampérage qui fait en sorte qu'on peut écouter cette chanson-là tout le temps. Le matin, le midi, le soir, la nuit, je sais, je l'ai testé à la maison sur des humains, puis les tests sont concluants. Vous, est-ce que vous l'aimez, cette nouveauté de Anderson .Paak? On va garder les bonnes vibrations, OK? Voici maintenant un morceau titré « Nights Like This ». C'est euphorique, il y a quelque chose de spirituel aussi. C'est une célébration hyper vibrante qui fusionne une house britannique moderne, de la soul qui est énergique, et vous allez entendre une force spirituelle qui, elle, vient du House Gospel Choir. C'est le véritable moteur émotionnel de ce morceau-là. On va collectivement se laisser chahuter avec délicatesse. Ouais, chahuter avec délicatesse. C'est un peu comme, mettons, tu sais, la machine à laver quand on la met à délicat, là, pour les matériaux fragiles. Donc, ça chahute, ça brasse, mais si on est fragile, ça va pas nous abîmer. Il y a un mariage qui est parfait de R&B, de soul et de funk britannique. C'est vraiment feel good. Moi, je trouve que cette pièce-là, elle est idéal pour bien s'installer dans une longue fin de semaine comme celle-ci.

Là, on va maintenant vivre une expérience en Yoruba. Un mot Yoruba que je tiens à porter à votre attention, c'est le mot awadé. Vous savez que au Nigeria seulement, il y a environ 40 à 45 000 personnes qui, à tous les jours, dans les rues, dans les maisons, parlent la langue Yoruba. Ailleurs aussi dans le monde, hein, au Bénin un petit peu aussi, dans le nord surtout, qui est collé sur le Nigeria, hein, au Togo, on parle aussi le Yoruba. Puis, ben mine de rien, partout où il y a des gens qui viennent du Nigeria, notamment beaucoup en Angleterre, aux États-Unis, un peu ici au pays aussi. Donc, le mot awadé, ça veut dire bien des choses, mais ça veut dire quelque chose comme nous sommes arrivés, ou nous voici. En fait, c'est une déclaration d'affirmation de soi, de triomphe aussi. Ça annonce que notre moment est venu de briller, après tous les efforts acharnés. C'est ça. Ça encapsule toutes ces notions-là, le mot awadé et cette chanson que je vous soumets. Allô?

écoutait Imagine, Rambo Goyard. On revient chez lui maintenant avec Canvic. Canvic, lui, malaxe sa musique à Surrey, en Colombie-Britannique. Lui, il est fort hein, sur l'électro pakistano-canadien. Et la pièce que vous allez entendre, qui s'appelle Touria, ça illustre bien sa démarche musicale. Hein. Il y a là un échantillonnage de folklore punjabi, donc le morceau s'articule autour d'un échantillon vocal traditionnel punjabi qui est porté par une mélodie qui est très envoûtante. Il y a un petit parfum de nostalgie hein, qui va être bon pour nous aussi.

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Stroman. Voici une pièce maintenant qui va nous aider à se connecter aux racines et à l'esprit des ancêtres. La pièce fait référence aux spiritualités traditionnelles ouest-africaines. Moi, je l'aime cette pièce-là parce qu'elle invite à un voyage intérieur et spirituel pour laisser ses pensées un peu se rapprocher, comme je l'évoquais, de la mémoire des ancêtres, oui, mais on dirait de la terre aussi, la terre sous nos pieds, là. Il y a une sagesse ancestrale aussi qui est souvent oubliée, hein, dans le monde moderne, dans nos cités urbaines. Quand on est en ville aussi, hein, on est de facto déconnecté, hein, de la terre, on est souvent sur le béton. La pièce parle du pouvoir guérisseur de la musique, de la trance aussi. Et j'aime le titre, hein, d'abord c'est Voodoo Tribe. Donc Voodoo Tribe, ça parle de la tribu, de l'unité, de la force du collectif aussi. La chanson célèbre l'union des individus qui partagent la même énergie. On écoute Dr. Phil.

0: On se tourne maintenant vers une pièce là, que je vous ai souvent, souvent fait entendre quand on passait nos après-midi ensemble à la radio musicale. C'est une pièce de Didier Awadi. Lui, il est sénégalais. Il a décidé d'échantillonner des voix de deux personnes qui nous ont permis de rêver, deux personnes qui nous ont rassemblés. Ces voix-là, vous allez les entendre dès le début de la pièce. On va entendre la voix de Barack Obama et la voix de Martin Luther King pour une pièce qui s'appelle Dans mon rêve. Rêvons ensemble, chers amis.
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En ce samedi soir sur Ici Musique, on savourait la voix de Youssoupha. Allons maintenant s'attarder au super pouvoir du chanteur qui s'appelle Oxlade. Hein, parce qu'on a tous des super pouvoirs, n'est-ce pas? Lui, ben, je trouve que ça réside dans sa voix d'instrumentiste. C'est-à-dire qu'il maîtrise son falsetto puis sa capacité de créer des mélodies qui sont vraiment très accrocheuses. Donc, c'est un falsetto acrobatique. Il y a une tessiture d'ange. Là, on va l'entendre interpréter la pièce qui s'appelle Pressure, qui, à mon sens, possède des rares qualités aphoristiques. C'est-à-dire hein, qu'il y a des phrases qui sont choc, conçues un petit peu comme des petites devises. Et dans la pièce, là, il va parler de gérer la pression. On connaît tous ça. Hein? Donc, il y a une formule presque philosophique là-dessus, des formules brutes de la rue. Hein? Ça parle de l'ambition, de la réussite, hein? Qui sonnent comme des règles de conduite. Donc, écoutez pour voir le refrain d'Oxlade qui résonne comme un mantra. On l'écoute avec K-Trap sur Pressure.

Grand guitariste d'ici, c'est Yvan Boivin Flamand qu'on écoutait un instant. Il est auteur, compositeur, interprète. Il est nommé dans la catégorie Révélation de l'année au prochain Gala de la Disque, aussi nommé dans la catégorie Artiste autochtone de l'année. Là, on va entendre un écho du Mali, mais en même temps, c'est bizarre. Hein? C'est comme si c'était un écho d'ici. On est tellement proche de Madou Mariam, n'est-ce pas?

On est en musique locale à l'instant, on savourait Boum Boum. C'est Zalam K.O. sur Ace Music. Je suis vraiment content d'avoir passé toute la soirée avec vous, chers amis, dans cette longue fin de semaine. Si vous avez manqué certains moments de l'émission, c'est ce soir que j'ai annoncé pour la première fois le Cosmo Apéro du 7 novembre prochain. C'est-à-dire que je vous invite à venir dans la Maison Radio-Canada à Montréal assister à une conversation que je viens d'avoir avec Shaw Frank, donc artiste R&B, Shaw Frank, donc devant public, dans l'atrium, et après vous allez pouvoir assister à l'émission Cosmopolite en direct dans le studio 3. Donc l'idée c'est de mieux se connaître, de rire ensemble, de prendre un verre, puis de manger, puis de rigoler, puis de savourer de la musique, ok? 7 novembre prochain, si vous voulez venir faire ça avec moi, puis avec l'équipe de Cosmopolite, vous allez sur le radiocanada.ca/événements, et c'est gratuit. On cesse avec un poète humaniste qui est engagé. Ce que j'aime beaucoup là, dans cette pièce-là, c'est qu'il y a une grande sobriété qui est élégante, qui va nous permettre de bien pouvoir savourer la voix de Ismaël Lowe. Cosmopolite est réalisé par Marie-Pierre Bouchard, c'est Philippe Fémiot. Bonne soirée, à demain dimanche 19h. Ciao tout le monde.

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Bonsoir mesdames, messieurs, Monique Giraud, microphone de l'autre côté de chez Monique. C'est le titre de cette émission qui nous conduira, encore une fois, jusqu'à la nuit. J'espère que vous allez bien. On va écouter ensemble ce soir Ibrahim Malouf, Stéphie Selma. On va écouter Dominique Fils-Aimé qui reprend depuis peu Daniel Bélanger. Il y aura Thérèse Moncalm, Dana Crawl, Nina. Il y aura Gréco, il y aura Mélodie Gardou, il y aura Viviane Audet et Alexis Martin. Il y aura vous, tiens. Merci d'être ici. Bonne émission.

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On a commencé cette émission avec « Encore ». Oui, oui. Un nouveau titre de l'album Mirador de Jean-Michel Blais. Il y a bien 3 semaines de suite que je vous en propose. J'espère que vous êtes procuré cet album et que vous en profitez autant que moi. Ce qu'on a entendu de Jean-Michel Blais s'intitule « Lola Smara ». Alexandra Streliski, interprétée de Paul Naref, version instrumentale d'une simple mélodie, Pierre Lapointe, « S'il te plaît, fais-moi danser », et Patrick Watson reprenait Lou Reed, « Perfect Day ». Voici Ibrahim Malouf.

On a entendu, écouté, profité d'Ibrahim Malouf, d'Angélique Kidjo, d'Hermanos Gutiérrez et de Sandra Bernardo. On va entendre ici, et elle vient tout juste de nous proposer ce titre-là, une version vraiment, vraiment très touchante, très étonnante de la très talentueuse Dominique Fils-Aimé quand elle reprend de Daniel Bélanger, Ensorcelée.

Dominique Fils-Aimé, interprété de Daniel Bélanger en Sorcelé, Naïma Joris Greengrass et Steffi Selma, qui de Charles Aznavour. Thérèse Montcalm interprète ici Black Trombone, c'est de Gainsbourg.

Ah, la voix si particulière de Thérèse Montcalm. Elle interprétait Black Trombone, tandis que Diana Krall reprenait Tom Waits, Temptation. Voici Eddie Daniels, cet extrait de l'album Beautiful Love. À la clarinette, il interprète Gymnopédie numéro 1 d'Éric Satie.

deux Satie. Eddie Daniels était à la clarinette et Mathias Duplessis à la guitare. Il interprétait quant à lui l'Agnossienne pour piano numéro 1 à la guitare. C'est la beauté de l'affaire. Et puis, il reprenait aussi de Ravel Pavane pour une infante défunte. Voici Nina Simone quand elle chante Brel.

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Trois Brel, interprété par Nina Simone, par Mélodie Gardot et par Juliette Gréco. On va entendre ici des extraits de la bande originale de la série télévisée Conséquences. C'est extrait d'un album donc proposé par Viviane Audet en collaboration avec Alexis Martin et Robin Joël Cool, notre collègue.

On a entendu une variation des pluies, on a entendu contre-courant, les pluies dans les rues, en grenage, et j'ai pas demandé ça, moi, de la bande originale de conséquence, la série télé. On écoute ici Ezra Collective, Only Love.

Only Love, interprété par Ezra Collective, Road Movie par Yom et Aurélien Nafrichou. On a entendu Le Chat Noir de David Orlovsky Trio, Silk Moon de Deria Turkan et La Passante de Anwar Brahimou Oud et Django Bates au piano. On se quitte sur Metamorphosis de City of the Sun. Je remercie Pierre Lévesque à la mise en onde, Julie Parker à la réalisation. J'espère vous retrouver demain 16h pour Chant Libre sur les ondes d'ici musique. D'ici là, dormez bien. Bonne nuit. 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

Chers auditeurs et auditrices de Déjeuner en paix, bienvenue à l'émission. Je vous souhaite un bon lundi matin en ce 5 octobre. Vous venez d'entendre la pièce Flamboyant sur le disque Cardinal d'Avec Podcast. Et mine de rien, cette pièce d'Avec Podcast me permet de vous présenter un des sujets d'aujourd'hui. C'est un sujet qui va revenir tout au long de la semaine puisque c'est une semaine thématique. Chaque jour de la semaine, je vais vous présenter une chanson composée, musique, écrite, le texte par Stéphane Lafleur, mais qui n'ont pas été chantés par Stéphane Lafleur. C'est la première fois qu'on fait ça, semaine thématique consacrée à un artiste. C'est qu'avec les années, il s'est mis à écrire des chansons pour un paquet de monde. Des chansons qu'il n'a pas nécessairement jouées avec podcast, des pièces, bref, inédites de Stéphane Lafleur. On se promène à travers ça toute la semaine. On aura également des billets à faire tirer, puisque je vous en ai parlé, Tire le coyote, traduit en français des chansons de Leonard Cohen pour un concert qui sera présenté à Montréal à la mi-décembre. Eh bien, à Radio-Canada, on a décidé d'accueillir Tire le coyote et ses collaborateurs à venir répéter ici, à créer carrément une émission devant public, où il va nous raconter un peu comment c'est né ce projet, comment il traduit les chansons de Cohen. Il y aura des prestations également. Ça a lieu jeudi soir à Radio-Canada. J'ai des billets à faire tirer pour ça aujourd'hui. On cherche des vrais gros fans de Leonard Cohen qui ont envie d'en entendre davantage sur ce projet. Et puis finalement, au Québec, c'est jour des élections. Je n'avais pas encore prononcé ce mot depuis le début de la campagne. On déjeune en paix ou on déjeune pas. Mais aujourd'hui, on va en parler rapidement, juste pour vous inciter à aller voter pour les gens qui habitent au Québec. Donc, je vous souhaite un bon déjeuner en paix. Voici Faux fil de Charlotte Cardin.

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1: Dans le piano, vous allez voir, c'est arrivé un 5 octobre. C'est l'anniversaire d'un disque ce matin qui a donné naissance à une vague musicale au Québec. Je dirais même une vague qui a bien servi Déjeuner en paix depuis sa création. L'album a été lancé un an, à peu près juste un an avant l'arrivée de l'émission. C'est le 5 octobre 2018 qu'a été lancé l'album Inscape d'Alexandra Streliski. Un disque instrumental au piano qui s'est imposé comme rarement un album instrumental l'avait fait avant. Le succès d'Inscape, combiné à celui aussi du pianiste Jean-Michel Blais, on va le dire, a donné naissance à une toute nouvelle vague de musique instrumentale au piano. Rarement un disque instrumental s'était démarqué autant. Là, au Canada, on parle de 180 000 exemplaires qui ont trouvé preneur au pays. C'est un disque double platine, sorti en octobre 2018. 2 mois et demi plus tard, là, il était numéro 1 aux États-Unis dans le classement Billboard des albums classiques. C'est fou, là, faut le faire. Et quand je parle que ça a donné naissance à une vague, c'est que il y avait déjà beaucoup de pianistes qui étaient actifs, là, c'est pas des nouvelles carrières, sauf que les médias, les compagnies de disques se sont intéressés à cette vague de piano. Là, on a eu des albums de Simon Boisseau, Louis-Étienne Santé, Cœur des Pirates a aussi sorti un disque instrumental au piano. Elle n'arrivait pas de nulle part, Alexandra Streliski, étudiante en piano au conservatoire de l'Université McGill à l'Université de Montréal. Elle avait lancé un premier album en 2010 qui avait obtenu un certain succès. Jean-Marc Vallée avait utilisé ses compositions, souvenez-vous, dans son film Dallas Buyers Club, dans la série Big Little Lies également. Mais c'est vraiment Inscape qui a tout changé au point de recevoir le Félix de la Révélation de l'année en 2019 et celui de la compositrice ou auteur de l'année. Et ça, c'était la première fois de l'histoire que ce Félix était remis à un ou une artiste pour un album instrumental. D'habitude, c'est toujours des artisans de la chanson, là, musique, texte. Mais là, même sans texte, Alexandra Streliski s'est imposée. Avant le gala, moi, je le croyais pas. Je me demandais, voyons, on n'a jamais vu ça, un artiste instrumental qui remporte ce prix. Ben non, elle l'a gagné. Et je me souviens que lors de ses remerciements, Alexandra avait vanté cette notion de douceur qui s'installait sur la scène musicale. Et c'est ici qu'à Déjeuner, on a bien surfé sur cette vague. Merci, Alexandra Streliski, pour cette douceur. On écoute Plutôt, c'est la pièce qui ouvre Inscape. C'est délicat, c'est touchant. Les auditeurs qui ont le luxe d'interrompre leur routine matinale pendant 3 minutes, là, sans arriver en retard au travail, là, vous devriez en profiter. Le piano d'Alexandra Streliski, ça fait du bien à l'âme. C'est cinématographique, on voyage dans notre tête. Donc, le disque Inscape a été lancé il y a 8 ans, jour pour jour.

C'était le piano de Philippe B avec la Grande Nuit Vidéo, celui de Pierre Lapointe sur 2x2 Rassemblé, version son album Seul au piano. Et puis, plus tôt, une pièce d'Alexandra Strelitzky, une composition qui se retrouve sur son disque Inscape, lancé il y a 8 ans jour pour jour. On vient d'entendre Philippe B, c'est lui qui a composé la prochaine chanson, mais elle est chantée par Ariane Moffat. Voici Peau de minuit.

0: Stéphanie Lapointe qui reprenait Bang Bang, pièce de Sonny Bono, composée pour Cher. Il y a Nancy Sinatra qui l'a chantée également et Stéphanie Lapointe ici en français. Au Québec, c'est l'heure du bulletin d'information. Bougez pas, vous déjeunez en paix sur ICI Musique.
1: Bonjour, je m'appelle François Lemay, animateur à ICI Musique. J'ai 16 ans. C'est l'été, je suis à Baie-Saint-Paul. J'ai 16 ans, ce qui veut dire que je sais tout. J'ai tout vu, tout connu, tout entendu. Je sais exactement où je veux aller dans la vie, pourquoi je veux le faire. J'y repense et je me tape sur les nerfs. Cet été-là, Jean Leloup le passe dans le patelin où j'ai grandi, Baie-Saint-Paul. Alors je me dis, faudrait bien que j'écoute ça du Jean Leloup, mais... Oh! Comme toute bonne musique québécoise de la fin des années 80, début des années 90, je sais d'avance que je n'aimerai pas ça. Jusqu'à temps que j'entende « L'amour est sans pitié », l'album et la chanson.

0: essentiel.
1: Et pour la première fois dans mon petit cœur de petit gars de 16 ans, de 6 pieds 2, qui a tout vu, tout connu, je me suis dit, on est capable. On peut faire de la bonne musique. On va aller voir ce qu'on a fait avant. Et c'est ce qui m'a ouvert cet album-là, L'amour est sans pitié, sur le plaisir d'écouter de la musique qui me parlait de moi et de nous. Puis des chansons comme ça, on en a plein sur Ici Musique.
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C'est un Américain qui joue de la batterie sur l'album Jaune de Ferland, Jim Young. C'était Le Petit Roi, tiré de ce disque classique Jaune, Jean-Pierre Ferland. Il est 7h37, 8h37 dans les Maritimes. Vous déjeunez en paix sur RC Musique et je vous souhaite un excellent lundi. Voici Grande Ivresse, une pièce de Jason Bajada accompagnée du Quatuor Escarre.

C'était Jardin d'hiver, une pièce de Benjamin Biolay et Karen Anne, chantée ici par Henri Salvador. C'est une semaine thématique qui s'amorce aujourd'hui. Chaque jour de la semaine, je vais vous présenter une chanson en lien avec le même thème. Et ce thème, attention, c'est Stéphane Lafleur. Je vous explique. Chaque jour de la semaine, je vais vous présenter une chanson composée, musique, écrite, texte par Stéphane Lafleur, mais qui n'a pas été chantée dans le cadre de son groupe avec Podcast. Ce sont des collaborations, des chansons qu'il a écrites pour d'autres. C'est justement à force de l'entendre composer, il en fait beaucoup des chansons pour d'autres. Et c'est souvent très beau. C'est un de nos meilleurs auteurs-compositeurs-interprètes, je trouve, des dernières, 15 ans au Québec. Stéphane Lafleur qui a remporté le Félix de l'auteur-compositeur de l'année pour le disque Astronomie d'Avec Podcast, oui. C'est en 2012. Les textes sont magnifiques. C'est pas étonnant qu'un paquet d'artistes se sentent choyés lorsqu'ils reçoivent une chanson inédite de Stéphane Lafleur, là. Et je sais pas si lui-même va apprécier ça, Stéphane, parce que c'est beaucoup d'attention sur lui-même. Et ses chansons me touchent énormément. Ça m'arrive de pleurer en écoutant des chansons de Stéphane Lafleur. Et il sait, je pense qu'il me trouve intense. Mais bon, on y va. Et surtout, il fait des concerts solo ces temps-ci. Pas juste avec les membres d'Avec Podcast, là. Il est souvent seul. Les billets partent vite, là. C'était complet à Saint-Gabriel de Brandon en fin de semaine. C'est complet à Montréal à la fin octobre, là. Mais bon, on y va. Première chanson, l'une de ses plus belles, interprétée par Lou Adrian Cassidy, Le corps en mouvement. Ce que fait Lou Adrian sur cette pièce, c'est prodigieux. Je pense pas qu'on puisse l'interpréter d'une meilleure manière. Lorsqu'elle s'éloigne à la fin de la chanson du micro pour jouer avec la réverbération de la pièce, c'est vraiment beau. La mélodie de Stéphane est sublime. Le texte maintenant. Tout se passe dans la lenteur et la répétition. Le corps en mouvement lent. Le corps en mouvement lent. La fois où nous étions, la fois première, la fois où nous étions bien en même temps. S'il n'y a pas beaucoup de mots, ça se répète, c'est tout simple, mais il y a un abandon là-dedans. M'effondrer en toi. On se laisse bercer. Justement, le corps est en mouvement. Je mettais pour laisser la place à Lou Adrian Cassidy qui chante du Stéphane Lafleur.

La maladie du siècle, une chanson de Marie Claudel, et juste avant, c'était Canen. La prochaine chanson, je vous l'ai fait jouer le 25 septembre dernier dans le cadre de la Journée des Franco-Ontariens. C'est une pièce de la Franco-Ontarienne, Cindy Doire, Désir sans remords. Et depuis que je l'ai fait jouer le 25 septembre, je l'ai dans la tête. Il y a des chansons comme ça, on les diffuse une seule fois et elles nous restent en tête. Ça me rappelle l'ambiance du disque Trinity Session des Cowboy Junkies. C'est-à-dire que c'est de la guitare électrique, mais tout en douceur, avec beaucoup de texture. Elle vient de Timmins en Ontario, Cindy Doire.

Prends-moi tel quel, c'est Martin Léon sur son disque Les Atomes et juste avant la formation Crown Bim. Je vous ai déjà parlé à ce micro de ce spectacle prévu au mois de décembre. C'est Tire le Coyote qui réunit sur scène Salomé Leclerc, Antoine Corriveau et Safia Nolin pour rendre hommage en français à Leonard Cohen. Ça va se passer du côté du théâtre d'aujourd'hui. Au début, on avait annoncé 3 concerts. C'est devenu complet en un claquement de doigts. On a ajouté des supplémentaires. Là, il reste des billets pour les représentations du samedi 19 décembre à 15h et 20h sur le site du théâtre d'aujourd'hui. Mais Radio-Canada, ici Musique, vous offre la chance de vivre un événement unique. C'est-à-dire qu'on a décidé d'inviter Tire le Coyote et Salomé Leclerc, Antoine Corriveau, Safia Nolin à venir ici pour jaser du processus de création de ce spectacle. On fait carrément un documentaire musical avec Tire le Coyote et on enregistre ça le jeudi 8 octobre. C'est cette semaine à 19h et j'ai des billets à faire tirer puisque ça va se passer devant public. C'est ma collègue Catherine Pépin qui anime la soirée. Prestation, entrevue avec tous ces gens. Comment ça se passe? Traduire Cohen en français, est-ce que c'est difficile? Donc, j'ai 2 paires de billets à faire tirer. Ça se passe maintenant. On va entendre la pièce Sisters of Mercy de Leonard Cohen. Et pendant ce temps-là, je demande aux vrais fans. On cherche là les plus grands fans de Leonard Cohen parmi les auditeurs et auditrices de Déjeuner en paix. Bon, ceux qui habitent dans la grande région de Montréal, puisqu'il faut venir à Radio-Canada jeudi soir. Je vous pose une question, elle est un peu plus nichée celle-là. Là. On cherche vraiment des fans. Nommez-moi une chanson de Leonard Cohen que vous aimez bien, une chanson qui vous a marqué. Et l'exercice, c'est de traduire Cohen en français, juste une phrase. Prenez-moi une phrase de la chanson de Cohen, traduisez ça en français, envoyez-moi votre poésie, votre plume. Bon, vous pouvez aussi mettre ça dans Google Translate puis pas me le dire, je verrai rien. Mais les grands fans de Cohen, essayez de traduire en français une de ces lignes. Vous nous envoyez votre réponse via la bulle de conversation sur la plateforme audio de Radio-Canada. Ça peut être par courriel ou par texto. Pour l'instant, c'est Leonard Cohen, Sisters of Mercy. On va annoncer le ou les gagnants demain. Vous avez 24 heures pour y réfléchir. Là, je sais que le matin, dans la routine, commencer à traduire de la poésie, c'est peut-être pas facile. Vous avez 24 heures pour participer à notre tirage.

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Josiane Paradis avec sa pièce se boucle et juste avant Tire le Coyote et Leonard Cohen. Puisque Tire le Coyote s'amuse ces temps-ci à traduire des pièces de Cohen pour un concert en décembre, on enchaîne avec Stephen Faulkner, la chanson Perle rare.

0: Élie Sapie qui reprend Willie Thrasher, Wolves Don't Live By The Rules. Voici les nouvelles.
1: Allô, ici Guillaume Huberman, journaliste, animateur à ICI Musique. Il y a 20 ans exactement, j'habitais à Venise, en Italie. Je finissais mes études, c'était la belle vie, mais à l'époque, c'est pas en Italie que je voulais être, c'est au Québec. Je savais pas encore qu'un an plus tard, je partirais m'y installer, mais je me nourrissais déjà de plusieurs artistes québécois, dont Richard Desjardins. Je me rappelle écouter Les Derniers Humains, Boum Boum, et surtout Canasuta, les yeux fermés, pour ne pas voir les canaux et les gondoles de Venise, mais pour imaginer le Québec, l'Abitibi, le Saint-Laurent, les petites villes minières. Et c'est drôle parce que je ne comprenais pas grand-chose de la poésie de Desjardins. Je la trouvais belle, j'aimais les mots, les évocations, mais c'est qu'une fois ici que j'ai pu comprendre les textes qui étaient souvent très différents de ce que j'avais imaginé.

À l'été 2008, dans le sous-sol de l'école d'Aguaniche, près de Natashquan, je me suis assis pour écouter Richard Desjardins chanter tout seul à la guitare. La salle était remplie. Il y a Gilles Vigneault qui était là dans l'assistance. Il m'a fait un signe de la main et je pense que c'est ce soir-là que j'ai compris que je ne partirais plus jamais du Québec, que j'étais rendu chez nous. Mais il va

0: vin sur le Saint-Laurent.
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Ensemble est une composition de Cœur de pirate. Vous déjeunez en paix sur IC Musique. Il est 8h35, 9h35 dans les Maritimes. 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Prestations, entrevues, comment on traduit des textes de Cohen en français. 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Allez, on poursuit. On écoute Louane Larobinard.

Florent Volant et Claire Pelletier qui reprennent le Picbois classique du groupe Beau Dommage. Nous n'en avons pas parlé depuis le début de la saison, mais nous sommes en pleine campagne électorale dans la province de Québec et c'est aujourd'hui jour de vote. Je pense que j'ai pas prononcé le mot élection une seule fois depuis mon retour en ondes fin août. On déjeune en paix ici, mais je vais faire exception ce matin. Je veux rappeler aux auditeurs et auditrices du Québec d'aller voter aujourd'hui. D'ailleurs, pour suivre les résultats, vous pourrez vous brancher sur Radio-Canada, télé, radio ce soir à votre guise. Et évidemment, bon là, je parlerai pas de politique ce matin, mais comme je veux vous inciter à voter, j'ai cherché une bonne chanson en lien avec la cause. C'est dur. On dirait que la majorité des musiciens que j'écoute en ont long à dire sur les élections, sont plutôt critiques face au processus démocratique ou en fait face aux politiciens. Je pense à « Un vote de moins » de Vulgaire Machin. Je pourrais pas vous faire jouer ça ce matin. Je pense à « Viva l'élection » de Vilain Pingouin. « Viva l'élection, une poignée dans le dos, des mensonges bien gros ». Ça non plus, ça fonctionne pas. Luc La Rochelière, « Les élections ». C'est le jour des élections. Ici aussi, c'est très critique. On y parle d'un politicien qui prend des belles photos, qui parle beaucoup, mais qui fait, dans le fond, rien et qui a pas de vision. Ça donne pas le goût d'aller voter. Alors, j'y vais avec Coché oui, Coché non de Paul Piché sur son album Nouvelle d'Europe. L'élection d'aujourd'hui est pas un référendum où on peut répondre par oui ou non, mais j'aime que le texte aborde le fait que dans le fond, le vote, c'est chacun pour soi. En fait, c'est personnel. Et on peut critiquer, mais on doit respecter l'opinion des autres. Tout le monde a droit à son opinion à travers cette élection. Donc, c'est un texte écrit par Paul Piché et Pierre Huet, ce qui me fait dire bon vote aujourd'hui et peu importe vos allégeances, bonne élection. Et je vous garantis que demain, on n'en parle plus.

Il y a eu au cours de l'enchaînement Cocher oui, cocher non de Paul Piché, Recommencer d'Hubert Lenoir et Coucou, comment ça va de la formation Comment de bord. Je m'appelle Olivier Robillard-Lavaux. Merci d'avoir été à l'écoute. On se retrouve demain matin dès 7h. Et l'effet Pogonat s'en vient. Que la journée soit bonne pour vous. Et à demain.

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1: Dans le village d'où ce qu'on vient, il y a tellement rien à faire que le soir, on s'assied sur le bord de l'eau puis on pêche. On pêche la barbotte. C'est pas parce que c'est bon de la barbotte, c'est pas bon.

À la barre de Soul la nuit, Stanley Péan. La prochaine heure fait suite à l'émission « Quand le jazz est là » que je vous ai présentée en début de soirée et qui portait entre autres sur Stevie Wonder et les fameuses chansons inédites gravées lors des séances légendaires pour son double micro-sillon « Songs in the Key of Life » sorti en 1976. Ces chansons en avaient été exclues. Comme vous le savez peut-être, à l'occasion du 50e anniversaire de la parution de cette œuvre majeure dans l'histoire de la soul et de la musique populaire en général, la firme Motown vient de faire paraître ses 4 bijoux. Cette nuit, je vous propose de les écouter toutes, en plus de quelques relectures de classiques issus de l'album original par des artistes tels que Martik, Thelma & Jerry, Walter Jackson, Luther Vandross, Myrna Summers et George Michael en duo avec Mary J. Blige. Pour commencer, à tout seigneur tout honneur, le merveilleux Stevie Wonder et la version originale de Love's in Need of Love Today.

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My Life Story of Love, l'une des quatre chansons inédites de Stevie Wonder, écrite, composée et enregistrée dans les années 70 lors des séances de création de son chef-d'œuvre Songs in the Key of Life, une production Motown sortie en 1967.

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1: Publié en 1977 sur le micro-sillon intitulé Myrna tout court, un disque Savoy.

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2: It's Easier, c'est le morceau d'ouverture de l'EP commémoratif sorti par Stevie Wonder en septembre dernier pour le 50e anniversaire de son album culte Songs in the Key of Life. Anecdote intéressante, alors qu'il traversait une période de tumulte sentimental en 1976, Stevie Wonder a littéralement cherché conseil auprès d'un expert en relations de couple. Au cours de cette séance, le thérapeute lui a dit, très franchement, qu'il valait mieux rompre plutôt que de continuer à vivre dans la misère affective. Stevie est immédiatement retourné en studio pour mettre cette conversation en musique. Voici deux autres relectures de chansons créées par Stevie Wonder sur Songs in the Key of Life. D'abord, Knocks Me Off My Feet, joyau caché qui figure sur le 11e album de Luther Vandross, Your Secret Love, paru sous étiquette Epic en 1996. Dans le cas de cette chanson, j'avais littéralement l'embarras du choix de la reprise puisque le jeune Tevin Campbell et le chanteur Donald Jones en ont aussi publié une reprise, la même année que Vandross. Après, il y aura If It's Magic, interprété par Walter Jackson, une splendide reprise orchestrale issue de son album Tell Me Where It Hurts, paru en 1981.
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Au-delà de son groove irrésistible, la chanson I'm Into Livin', un autre inédit de Stevie Wonder, marquait un moment charnière de la vie personnelle de l'auteur-compositeur-interprète. Il y annonçait explicitement qu'il renonçait pour de bon à sa vie de fêtard et de coureur de jupons pour se consacrer pleinement et exclusivement à un seul et unique amour. Parmi les choristes qui l'accompagnaient en arrière-plan, il y avait Denise Williams, future grande star du R&B, et Thelma Houston, qu'on va retrouver à l'instant. En effet, moins d'un an après la sortie de la version originale de Stevie Wonder sur Songs in the Key of Life, Thelma Houston s'est appropriée Joy Inside My Tears en duo avec Jerry Butler. Elle est tirée de leur album collaboratif Thelma and Jerry, paru sous étiquette Motown en 1977. Suivra Pastime Paradise dans l'interprétation de Martik Kanyan, de son nom complet, l'une des reprises les plus dépaysantes au programme cette nuit. Enregistrée en 1976 ou 77 pour le label iranien Avang, cette version revisite le morceau dans une esthétique funk persane.

I Can See the Sun in Late December de et par Stevie Wonder, dernier plage du micro-album anniversaire Songs in the Key of Life, l'EP sorti en septembre dernier. Bien que cette version originale soit restée enfermée dans ses archives personnelles pendant 50 ans, cette chanson possède une histoire publique particulière puisque son ami à Stevie Wonder, Roberta Flack, l'avait enregistrée sous la direction de Stevie sur son album Feels Like Making Love en 1975. Voilà, cette plongée dans l'univers de Stevie Wonder tire à sa fin au son de la relecture de Summer Soft par le flûtiste et saxophoniste Naji sur son album consacré à des reprises de Songs in the Key of Life. Merci à Charles-Antoine Lemay à la console technique, au choix musical à la recherche au microphone, c'était Stanley Péan. Bonne fin de nuit et à bientôt.

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Bonjour, Francis Rédeau au micro. En harmonie avec vous, je le souhaite, en ce dimanche 11 octobre 2026, accompagné de cette romance sans parole de Gabriel Fauré qui a pesé dans la balance, dans mon hésitation d'hier à 10 heures entre deux musiques pour tisser notre rencontre de ce matin. En ce long dimanche, parce qu'on peut presque dire qu'il s'étend sur 48 heures, parce que demain, ce sera encore dimanche. Ben oui, ce matin a valeur de deux matins. Vous savez que j'avais aussi envie de vous faire entendre pour les accueillir ces matins, parce que c'est deux, un double matin, c'est comme des matins, hein, parce qu'on a congé demain aussi. Bienvenue à la saison du congé de l'Action de grâce, des saisons de Francis.

Mais oui, on a écouté cette danse slave d'Anton Dvorak, musique qui résonne si souvent aux saisons de Francis quand on se quitte, vers 10 heures. Interprétée d'abord au piano par Peter Breiner, puis refelemeisée et transformée au violon par Wildefrang, qui, quand on l'écoute au violon, ça nous donne le goût de s'asperger le visage d'eau fraîche. Ouais, hein. Comme vous de sentir une branche de muguet. Ouh, ça éveille, ça. Cette fleur du printemps. Ouh, le printemps. Ouais. Souvenirs lointains, mais aussi projets en devenir.

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On vient d'écouter des musiques de Gabriel Fauré, musique extraite de la suite Dolly. Non, mais quand même, là. Il y en a encore qui sont tout endormis. Mais c'est normal, hein. Le soleil vient à peine de se lever. Pour quelle raison est-ce qu'on aurait dû se lever avant lui? Mais non. À tout seigneur, tout honneur. Mais il faut maintenant se hâter pour le saluer, ce soleil, même s'il est peut-être caché quelque part. Bye bye nuage, welcome soleil. 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Il y a du travail ici pour toi si t'es pas trop pressé de partir. Une pluie toute fraîche à nettoyer, deux petits cœurs à réchauffer, des gens sur la plage à colorer, brun foncé ou rouge brûlé. Si en plus de tout ça, tu veux bien sécher ma portion de colombien, je te donnerai de quoi manger, des larmes d'amoureux attristés. Bye bye soleil, à demain matin. J'organise un pique-nique party, j'ai invité tous mes amis leur disant que tu y serais aussi. Jim Corcoran.

On vient d'écouter le pianiste Arkady Volodos qui interprétait des musiques de Franz Schubert. Aujourd'hui, je me décide à chanter en joual. Aujourd'hui, je me décide à me déguiser en sale. Je suis cool. OK, là, vous chantez pas. Je vais parler dans les poteaux de téléphone. Je vais chanter sur les airs de pompiers. Pas de ma faute si le monde, c'est tout des pieds. C'est bien le fun. 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Gilles Valicat.

0: Eh oui, c'est ça que ça fait, 3 jours de congé d'affilée. C'est rare, hein? Alors, il faut que ça fasse de l'effet. Et comme le dit la langue française, « fa que », c'est ça, c'est comme ça. Et on a écouté Sharon Kam à la clarinette et le London Symphony Orchestra qui interprétait. Ah, j'aime tellement cette musique. « I've got rhythm », de George Gershwin. Francis Redé au micro. À tout de suite.
1: Bonjour, ici Samy Rebaïn. Le Premier ministre britannique Andy Burnham a réaffirmé sa solidarité envers Volodymyr Zelensky après ses désaccords avec Donald Trump concernant l'assouplissement des sanctions américaines sur le diesel russe. Le président ukrainien a qualifié cette décision d'indigne et de faible. Le président américain a répliqué en déclarant qu'il était temps pour l'Ukraine de changer de président. L'Arabie saoudite prolonge la fermeture de son aéroport principal au lendemain d'une attaque qui a fait 12 morts et plus de 300 blessés à l'aéroport de Riyad. Les Houthis pro-iraniens du Yémen ont d'ailleurs averti les voyageurs et toutes les compagnies aériennes de ne pas utiliser les aéroports saoudiens. Ils menacent ces infrastructures de nouvelles frappes au moment où l'Arabie saoudite a décidé de maintenir l'accueil d'un important congrès international de l'énergie dans sa capitale. L'ouragan Simon s'approche de la côte pacifique du Mexique avec des vents atteignant 250 km à l'heure. Selon les prévisions, l'ouragan pourrait provoquer des précipitations de 250 à 500 mm de pluie dans certaines parties du sud-ouest du pays. Cette pluie fait craindre des inondations meurtrières et des glissements de terrain. Enfin, les épreuves de la 34e édition du Marathon de Montréal se poursuivent aujourd'hui. Les participants au demi-marathon et au marathon s'élanceront dans moins d'une heure du parc Jean-Drapeau sur l'île Sainte-Hélène. 6000 personnes y participent. Différents points d'encouragement sont prévus tout au long du parcours, notamment l'un avec l'Orchestre symphonique de Montréal, qui jouera devant l'hôtel de ville. Voilà, c'était les informations.
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0: Ce n'est pas un dimanche comme les autres. Oh non. C'est plutôt un samedi-manche. Puisque demain, c'est congé, donc ce lundi, lui, sera un lundi-manche. Mais revenons à ce samedi-manche. Cette journée empreinte à la fois de la douceur du dimanche et de l'énergie samediesque. C'est une journée merveilleuse. Alors on y va. Il faut juste suivre le pavé de briques jaunes. Allons voir le merveilleux magicien. Le merveilleux magicien d'Oz, vous découvrirez qu'il est un génie, s'il en est un. Le magicien d'Oz en est un parce qu'il fait des choses merveilleuses, oui. Allons voir le magicien d'Oz.

Vous écoutez les 16 ans de Francis sur ICI Musique et sur l'application Radio-Canada Audio. Francis Rédé, en congé. Ben oui, oui, oui, vous l'êtes. Alors je le suis aussi, moi. En tout cas, dans ma tête. Et d'ailleurs, voici un dessin d'enfant qui représente ce qui s'y passe. I étant ma caboche, en espérant que ce dessin trouve sa place dans la vôtre.

C'était des musiques de la compositrice norvégienne Agathe Backer Grindal. Née en 1847, une grande pianiste, mais à 30 ans, elle a complètement perdu l'usage de l'ouïe. Elle n'entendait plus rien. Ce qui ne l'a pas empêchée d'entendre les musiques dans sa tête et de poursuivre l'écriture musicale. Et il y avait un moment qui lui était privilégié. Elle a écrit pour composer, mon moment privilégié, c'est le calme du soir. Oui, quand toute la journée de travail se termine, l'enseignement, le ménage, les enfants. C'est un peu comme si la vie en 1877, ça ressemblait pas mal à celle d'aujourd'hui. Vous trouvez pas?

On vient d'écouter l'Orchestre symphonique d'Islande sous la direction de Björk Engeset et une musique de la compositrice Agathe Backer-Grindal.

Ah, joli, c'était un andante pour clarinette et orchestre de la compositrice anglaise Alice Mary Smith, interprété par le London Mozart Players sous la direction de Howard Shelley. Il y a de ces mots qui, lorsqu'on les entend, en viennent à nous dresser les poils sur les bras. Il y en a un depuis quelque temps qui est prononcé par un certain voisin. Oui, le mot « décret ». Hein? Signer un décret. Et on en vient à ne plus aimer ce mot. Eh bien, il y a peut-être une façon de donner une autre dimension à ce mot. D'autres couleurs. Musicales, celles-là. Grâce, entre autres, au compositeur Reynaldo Hahn, qui a composé cette musique. Le titre, Décret indolent du hasard.

On vient d'écouter les pianistes, les frères, Arthur et Lucas Hewson, qui interprétaient tout d'abord cette courte musique extraite de Ruban dénoué, le titre Décret indolent du hasard, musique de Reynaldo Hahn, puis musique de Benjamin Godard. Elle, c'est le nom toujours gravé dans mon cœur et dans mes pensées, que rien au monde ne peut jamais effacer. Elle, c'est l'ange providentiel qui un jour m'est tombé du ciel pour donner à ma vie blessée le goût des rêves oubliés. Elle, c'est la source qui jaillit au cœur de mes printemps ternis, la fleur sauvage qui est le sel de ma vie, mon unique horizon, ma seule chanson, ma raison de vivre et crier ma passion sur tous les tons. Elle, à qui les ombres de la nuit font peur, quand l'orage tonne sa fureur, vient se blottir tremblante sur mon cœur. Elle, si fragile et si forte à la fois. Elle, qui sans effort m'a soumis à sa loi et sans compter m'a fait le don de soi. Elle hante mes nuits et mes jours avec humour, avec amour, d'un bonheur fait de joie rien que pour elle et moi. Charles Aznavour.

On vient d'écouter la violoncelliste Camille Thomas qui interprétait tout d'abord une sérénade de Camille Saint-Saëns, accompagnée par l'Orchestre national de Lille, puis, évidemment, elle, Charles Aznavour. C'est quand même un dimanche plus long que nature, hein? Oui, parce que demain, il y aura encore des instants de répit. Alors, vous avez un peu de temps, hein, pour vraiment, vraiment vous arrêter pour ce jeu d'écoute. Ouais, jouer à écouter, mais surtout plonger dans deux interprétations d'une musique de Chopin. Des interprétations très différentes. Le plaisir de voir les nuances. On va écouter deux pianistes interpréter cette même musique. Il y aura le grand Vladimir Horowitz, pianiste hors du temps, et la pianiste Katia Bouniatichvili. Deux interprétations très différentes. Et donc, à vous de percevoir comment ces musiques, interprétées de manière différente, vont probablement entrer en vous, provoquer en vous des pulsions différentes. Ouais, on a le temps de jouer.

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C'était donc deux interprétations de cette mazurka de Chopin, la première par Vladimir Horowitz et la seconde par Katia Bouniatichvili. Mazurka que Chopin a composée après qu'il se soit exilé vers la France. Et a composé ces mazurkas pour garder vivante l'âme de son pays de naissance. Alors, qu'est-ce que cette musique a créé en vous et quelle interprétation se rapproche le plus de votre cœur? Mais aujourd'hui, puisque c'est jour de congé d'Action de grâce, eh bien, c'est l'école buissonnière. Alors, pas de clé d'or à écrire, mais à porter en soi. Laissez vivre vos perceptions en vous, comme à l'école buissonnière.

C'est un extrait d'une symphonie de Schubert, interprétée par l'Orchestre de chambre d'Europe. Ça y est, il y a des gens qui ont de la chance, hein? Oui. Oui, ils ont presque terminé leur toile. Disons que lui, là, lui, il a fini sa toile presque, mais il faut juste qu'il ajoute quelques petites gouttes de pluie.

0: Ah oui, la toile est enfin terminée. Jolie toile, n'est-ce pas? Vous écoutez Les Saisons de Francis, Francis Rédé qui barbouille jusqu'à votre retour. À tout de suite.
1: Bonjour, ici Samy Rebaïn, voici les informations. Le ton monte entre Washington et Kiev. Donald Trump accuse Volodymyr Zelensky de faire grimper le prix du carburant et demande l'élection d'un nouveau président en Ukraine. La diplomatie ukrainienne réplique que seuls les Ukrainiens choisissent leur président. Sur le terrain, Volodymyr Zelensky propose une trêve ciblée. Il offre d'arrêter les attaques contre les raffineries russes si Moscou cesse de son côté de frapper le réseau électrique ukrainien. L'Arabie Saoudite prolonge la fermeture de son aéroport principal au lendemain d'une attaque qui a fait 12 morts et plus de 300 blessés à l'aéroport de Riyad. Les Houthis pro-iraniens du Yémen ont d'ailleurs averti les voyageurs et toutes les compagnies aériennes de ne pas utiliser les aéroports saoudiens. Ils menacent ces infrastructures de nouvelles frappes. La ZICMD annonce mettre un terme définitif à sa relation avec le chirurgien oculaire montréalais Mounir Bachour, à la suite des révélations de l'émission Enquête. Le médecin serait impliqué dans le milieu de la prostitution depuis de nombreuses années. Il ne fait l'objet d'aucune accusation. Selon l'enquête de Radio-Canada, le chirurgien aurait été recruteur, dirigeant d'agence et consommateur de services sexuels, ayant des pratiques dénoncées par de multiples sources. Enfin, plus de 21 000 participants au marathon et au demi-marathon de Montréal franchissent les uns après les autres la ligne de départ au parc Jean-Drapeau à Montréal. La foule, pour sa part, pourra encourager les athlètes, oui, dans les zones d'encouragement qui sont aménagées le long du parcours, dont une à l'hôtel de ville où joue l'Orchestre symphonique de Montréal. Voilà, c'était les informations.
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0: Désolé, vous êtes déjà là. C'est bête là, mais c'est que j'ai pas encore fini ma toile. Vraiment désolé. Hein. Je termine et je vous retrouve. Attendez-moi. Je vous prie.

Bon, voilà, c'est fait. Vous écoutez les saisons de Francis sur IC Musique et sur l'application Radio-Canada Audio. Francis Rédé au micro et au choix des musiques. Oui, Francis Rédé, l'artiste peintre éphémère. Avec vous, évidemment. C'est fou ce que la musique provoque, hein? Surtout en ce dimanche de long congé de l'Action de grâce. Long congé avec une piche note de liberté.

On écoutait tout d'abord des extraits de Pulcinella d'Igor Stravinsky et l'Orchestre symphonique de Toronto, puis on a entendu Branford Marsalis et le English Chamber Orchestra. Une bernache a la gentillesse de quitter sa formation en vol, en V, pour le grand voyage vers le sud. Oui. Et la bernache vient nous dire bonjour, ou plutôt au revoir. C'est peut-être une vue de l'esprit, ça, de penser qu'une bernache peut quitter sa formation en vie pour nous dire au revoir. Mais non, c'est pas une vue de l'esprit, c'est une vue de la musique. Oui, c'est un peu comme si on était au cinéma, finalement, oui. C'est vu. Alors, salut, la bernache.

On vient tout juste d'écouter Clair de lune, musique extraite de la suite Bergamasque de Claude Debussy et l'Orchestre symphonique de Québec. Et juste avant, il y a eu à nouveau Branford Marsalis qui interprétait des musiques de Maurice Ravel et de Michel Coulombier, inspiré d'une musique d'Alessandro Marcello. Là, maintenant que les bernaches s'éloignent, que font les marmottes, les ours? Qu'est-ce qu'ils font? Ils se préparent à flâner, à se prélasser. Et ils l'ont à l'affaire, parce que vaut mieux se prélasser que de se lasser. Qu'est-ce que vous en dites? C'est bien plus agréable.

C'était des extraits d'un concerto pour deux pianos de Mozart interprété par John Kimura Parker et James Parker au piano, accompagné par l'orchestre de la CBC de Vancouver sous la direction de Mario Bernardi. Chose étrange. Ils marchent ensemble dans le silence et découvrent une petite église où il n'y a personne. Il n'y a plus âme qui vive depuis belle lurette. Les deux s'approchent, se séparent, entrent par deux portes séparées. Tout se passe en silence. À l'intérieur, il n'y a personne. Ils s'approchent lentement, l'une de l'autre, quand tout à coup,

Où ils s'étaient cachés, donc, les musiciens? Dans cette église? Derrière l'autel? Mais non! Ils étaient dans le confessionnal et ils sont apparus, tout simplement. Hein, il s'en passe des choses dans cette église en ce dimanche d'Action de grâce. Qu'en dites-vous? De belles choses. Et ils ont dansé, les amoureux, n'est-ce pas?

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On vient tout juste d'écouter « Mémoire » de la compositrice croate Dora Pejacevic. Et juste avant, c'était des musiques du compositeur croate, lui aussi, Blagoje Bersa. 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

mon Dieu. On vient d'écouter des musiques de Vivaldi interprétées par le clarinettiste Martin Fröst et le Concerto Köln. Oh, le fiefé farfelu, le fier fafouin. Mais il y a toujours bien des limites. Qu'est-ce que c'est que cette histoire d'exprimer sa joie au su et à la vue de tout le monde? Non, mais ça prend un culot de compétition, ça. Mais monsieur est heureux. Oui, parce qu'il est en congé demain. Il n'est pas le seul. Nous aussi, on est en congé. Ça va, on a compris.

On vient tout juste d'écouter la musique du compositeur Benjamin Godard. Oui. Et juste avant, il y a eu cet heureux Zigoto. Est-ce que vous l'avez vu passer, là? Non? Pas sûr? Mais où étiez-vous quand il est passé? Oh non, non, non, c'est pas vrai, là. Ouais, le voilà qui revient. Cachez-vous, sinon il va venir vous jaser. Croyez-moi, là, il y en a de l'énergie.

Ben, quand je vous disais qu'il y avait de la jasette, et pas à peu près, ce Leroy Anderson, celui à qui on doit ses musiques, d'un amour tendre et pur, afin qu'il vous souvienne. Voici mon cœur tremblant, mon pauvre cœur d'enfant. Et voici pâle fleur que vous fîtes éclore, mon âme, qui se meurt de vous et de vos yeux si doux. Mon âme est la chapelle où la nuit et le jour, devant votre grâce immortelle, prie à deux genoux, mon fidèle amour. Dans l'ombre et le mystère chante amoureusement une douce prière, païenne, si légère, c'est votre nom charmant. Des roses sont écloses au jardin de mon cœur, ces roses d'amour sont moins roses que vos adorables lèvres en fleurs. D'un amour tendre et pur, afin qu'il vous souvienne, voici mon cœur tremblant, mon pauvre cœur d'enfant. Éric Satie.

Eh bien voilà, zippity, zippity, zippity, pow! C'est ainsi que les saisons de Francis se déposent maintenant, mais Catherine Pépin sera là, puis Catherine Etier à la chaîne musicale, et tiens, pourquoi pas toute la journée sur Ici Musique en ce congé, en ce dimanche d'Action de grâce, pour vivre de doux moments. Et d'ailleurs, merci à l'équipe des saisons, à la technique aujourd'hui Pierre Lévesque, à la recherche Claire Boisvert et à la réalisation Hugo Saint-Denis. Vous savez, j'apprécie chaque fois que vous prenez le temps de nous écrire des mots. Vous êtes stimulant, enveloppant, vous êtes enrichissant, enrichissante. Voici l'adresse lessaisons@radio-canada.ca et il y a la bulle de conversation, évidemment, sur la page des saisons. Ici Francis Rédé, bon congé. À samedi, 7 heures. Je vous salue, mes amis.

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4: C'est dimanche. Bienvenue à l'émission Le Temps d'une escale. Catherine Pépin avec vous. Très heureuse de vous accueillir. Nous allons passer 2 heures ensemble à voyager, à faire différentes escales. Commençons avec cette première escale, l'Andalousie. L'Andalousie, morceau d'Espagne qui rencontre presque l'Afrique, comme deux doigts tout près de se toucher, séparés par le mince détroit de Gibraltar. Nous sommes à Séville, on imagine que nous sommes à Séville, sur une terrasse, tiens, dans la lumière dorée du matin. Ça sent le jasmin et la fleur d'oranger.

Le violoniste Gilles Shaham, qui interprétait une romance andalouse, extrait des danses espagnoles, Danzas Españolas, de Pablo de Sarasate. Il existe une langue née en Espagne, il y a plusieurs siècles, qui est en train de s'éteindre à petit feu. C'est le ladino. Le ladino, c'était la langue des juifs séfarades d'Espagne, un mélange d'hébreu et de langue castillane, une langue qui raconte en fait tout un pan de l'histoire. Les juifs séfarades ont été chassés d'Espagne en 1492, expulsés par le décret de l'Alhambra, et les séfarades ont emporté leur langue dans leur exil, et 500 ans plus tard, que reste-t-il de cette langue vraiment très particulière, le ladino? Il reste environ 100 000 locuteurs. C'est fou parce que ça fait quelques années que je m'intéresse à cette langue, de loin en loin. J'en parlais notamment à l'émission Un nomade dans l'oreille. Et ça fait plus de 15 ans. Et il y a 15 ans, on avançait le chiffre de 200 000 ou même 400 000 locuteurs. Ça diminue, vous voyez, très rapidement. Et aujourd'hui, le ladino survit essentiellement à travers les chansons. Les chansons anciennes, il y a une chanteuse qui s'appelle Yasmine Lévy qui chante en ladino. Elle dit « Le ladino ne vivra qu'à travers les chansons ». Yasmine Lévy raconte que ses grands-parents, séfarades, l'utilisaient, eux, entre eux, quand ils ne voulaient pas être compris de leurs enfants, c'était la langue du secret, c'est ce qu'elle dit. Et elle dit aussi « Si elle doit mourir, cette langue, elle mourra debout ».

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La très belle voix de Lena Chamamian. Ce qu'elle interprétait à l'instant, on appelle ça un muwasha. C'est un type de poème à forme fixe, un peu comme les haïkus au Japon, c'est-à-dire qu'on a une structure et des thèmes à respecter, 5 à 7 strophes et des thèmes comme l'amour courtois, la nature, le vin. C'est une forme poétique apparue en Andalousie. Nous revoici en Andalousie, au Moyen-Âge, à l'époque où l'Andalousie était musulmane. Dans cette chanson, on entend, oui, la musique andalouse, mais aussi les influences arabes, berbères. J'évoquais, en début d'émission, la proximité géographique de l'Andalousie et de l'Afrique du Nord. Pendant 800 ans, l'Andalousie était un territoire musulman, qu'on appelait Al-Andalus, jusqu'à cette fameuse date de 1492, la fin de la Reconquista, la reconquête de l'Espagne par les chrétiens. Et tantôt, je parlais des chants séfarades qui subsistent de cette époque-là. Il existe aussi plein de traces de la présence musulmane en Andalousie. Alors bien sûr, il y a des signes évidents de cet héritage. Je pense au palais de l'Alhambra, par exemple, à Grenade, ou la grande mosquée de Cordoue. Les mots aussi, 8% du lexique espagnol provient de l'arabe. La gastronomie également, mais parfois, c'est dans des petits gestes du quotidien, dans des rituels transmis de génération en génération de façon presque inconsciente. Et ça intéresse de plus en plus d'écrivains, de militants, d'universitaires qui recueillent en fait les réminiscences d'Al-Andalus pour montrer que tout ça, ça s'inscrit dans un continuum. Alors par exemple, à Cordoue, cette ville d'Andalousie, dans certaines familles, on pratique un rituel de naissance très particulier. Les femmes de la maison bercent le bébé derrière la porte d'entrée, à l'abri des regards, et coupent délicatement ses premiers ongles tout en chantant des

berceuse. Et ensuite, elle dépose les ongles dans une petite boîte en bois. Et on ajoute des pièces de monnaie pour porter chance à l'enfant. Et Antonio Manuel, qui est un poète, un écrivain, il dit « Ça, ce sont comme des souvenirs inconscients qui remontent à cette époque-là. On pense, par exemple, à une grand-mère qui cuisine des biscuits d'une certaine manière en intégrant des ingrédients sans logique apparente. Ou bien à un ancien qui s'agenouille devant chez lui et pose son front sur le sol machinalement. Antonio Manuel, cet auteur, ce poète, dit « On s'aperçoit que les mots, les gestes, les mélodies, les saveurs et les traditions sont imprégnés de cette influence et à partir de là, on commence à se comprendre soi-même. »

Vous écoutez Le Temps d'une Escale, c'est Catherine Pépin avec vous. On entendait Jamel Alam à l'instant qui chantait Adada, mon frère. Jamel Alam, c'est un peu notre coup de cœur de la semaine. C'est pas un coup de cœur récent, parfois on va piger comme ça dans notre mal à trésor. C'est comme ouvrir un vieux coffre et retomber sur une pépite et se dire « mon Dieu qu'on l'aime celui-là ». Jamel Alam, figure importante de la chanson kabyle, la Kabylie, cette région à part en Algérie, qui a sa propre langue, sa propre musique. On peut dire qu'il y a deux piliers de la chanson kabyle, Idir et Jamel Alam. Ils sont apparus à la même époque, dans les années 70, deux précurseurs de la nouvelle vague de la chanson moderne kabyle. Jamel Alam, il a commencé sa carrière à Marseille. Il arrivait d'Algérie. Il était machiniste dans une salle de spectacle. Et là, il croise Brassens, il croise Moustaki, il se fait de nouveaux copains, il devient proche de Léo Ferré et il s'imprègne en fait de chansons françaises engagées et poétiques. Mais lui, ce qu'il a à dire, c'est dans sa langue, le kabyle. Il chante l'exil, le mal du pays, les montagnes lointaines, le goût de la fête aussi. Il y a par exemple une chanson qui s'appelle « Mared Yugal », ça signifie « quand il reviendra ». C'est une chanson qui a beaucoup voyagé, que les plus jeunes connaissent bien. Elle a été reprise par Cheb Mami, par le groupe Zebda aussi de Toulouse, et par Yeli Yeli. Yeli Yeli, c'est une chanteuse qui explore justement ses racines kabyles.

que j'aime cette chanson. Je vous le dis chaque fois, c'est pas la première fois qu'on la diffuse, je l'aime tellement. C'est une autre chanson de Jamel Alam, Thella, qui peut se traduire par « Il y a une place dans mon cœur ». Il y a une place dans notre cœur ce matin pour la poésie et la musique de Jamel Alam, artiste kabyle, disparu en 2018. Et ses chansons continuent de voyager et de toutes les manières, c'est ça qui est intéressant. Celle qui interprétait cette chanson, Thella, c'est une soprano. Elle s'appelle Amel Brahim Djelloul, chanteuse lyrique, plutôt habituée au rôle dans les opéras de Mozart ou les opéras italiens. Elle a chanté sur plusieurs scènes prestigieuses en Europe, mais il y a quelques années, elle a décidé de se tourner vers ses racines kabyles avec des chansons qui l'ont bercée. Et elle a sorti un album de chants kabyles qui s'appelle « Les chemins qui montent ». Et c'est là-dessus qu'on retrouve cette version de Thella. On va retrouver la voix de son auteur, Jamel Alam, un extrait de son premier album à lui, sorti en 1974, l'album Argout. C'est un album qui avait eu un écho bien au-delà de la communauté kabyle. Par exemple, ça m'a vraiment étonnée, Pierre Desproges. Vous connaissez Pierre Desproges, humoriste, anticonformiste, plutôt rebelle. Il aimait beaucoup Jamel Alam et Pierre Desproges pouvait se faire poète aussi parfois. Il a écrit « Jamel Alam, l'un des pionniers d'une longue caravane de chanteurs kabyles qui savent si bien rendre la beauté tragique des sauvages montagnes de l'Aurès et le parfum envoûtant des citronniers en fleurs ».

Leila Mekala interprétait Feyo. C'est une chanson haïtienne. Depuis vendredi, le 9 octobre, il y a un film à l'affiche sur Haïti qui s'appelle Espoir. Espoir Haïti contre toute attente, c'est le titre complet. Un film qui partira en tournée bientôt. Documentaire réalisé par Isabelle de Pelletot et Noémie Ferron. Un film qui explore le rôle des artistes quand les institutions ont déserté. Dans le chaos, que peuvent apporter les artistes? C'est un peu cette question-là qui est posée. Le film commence sur des images de désordre, de tumulte, de colère en 2021, quand le président Jovenel Moïse a été assassiné. Les gangs ont gagné du terrain, les citoyens se déplacent de maison en maison, on les voit avec leurs matelas, leurs sacs, vraiment des scènes de dévastation. Et puis tout à coup, on se retrouve dans le calme d'un atelier d'artistes, celui d'Olivier Villers-Oski. C'est l'un des artistes qui s'exprime dans ce film. C'est l'occasion en fait de faire de très belles découvertes d'artistes. Je vais vous en présenter quelques-uns. Alors, Olivier Villers-Oski, il peint des masques inspirés du carnaval de Jacmel. Il y a aussi Woodley Caimit Philippot, c'est un sculpteur, Philippot. On le retrouve aussi à l'abri du chaos, dans son atelier, dans le bois, sous une pluie fraîche. Il crée des bustes, des statues. Il dit « En tant qu'artiste haïtien, la misère nous donne de l'espoir. Elle ne nous empêche pas de créer. » Dans son quartier, il raconte que les enfants ne se parlaient pas vraiment. Ils n'agissaient pas, en fait, comme des enfants. Ils ont grandi trop vite. Et il s'est dit, il faut faire quelque chose. Il est allé dans des lieux reculés, abandonnés par l'État, et il donne des ateliers de sculpture. Il leur fait découvrir l'art. Et c'est le moment le plus émouvant, selon moi, du film. Voir ces enfants, les mains pleines de terre glaise, concentrés sur leur ouvrage. Philippot dit vouloir donner de l'espoir et de l'amour à ses enfants et surtout confiance en l'avenir. Il dit « L'art peut guérir, même si j'en sauve un seul, c'est déjà beaucoup. » Et finalement, on voit dans ce film, pour la première fois, le fils du président assassiné, Jovenel Moïse. Il s'appelle Joverlin Moïse, il vit au Québec. Il raconte la nuit d'effroi de la mort de son père et surtout, il explique comment il se guérit lui aussi à travers l'art, à travers la musique. Il fait de la musique, il dit « Le fil rouge en Haïti, peu importe la forme d'art, c'est l'espoir, en peinture, en poésie et en musique. » Alors le voici pour la première fois sur nos ondes, Joverlin Moïse.

Cesaria Evora chantait Velocidade. Récemment, un ami revenu du Cap-Vert m'a fait un très beau cadeau. Il m'a fait cadeau d'un chandail magnifique à l'effigie de Cesaria Evora, le visage de Cesaria Evora qui s'étend comme ça sur toute la largeur, la longueur du chandail. Merci Robert, je le salue parce qu'il y a de fortes chances qu'il soit à l'écoute. Et il me racontait, Robert, le chanceux qui est allé au Cap-Vert, à quel point l'archipel affiche fièrement partout des images, des traces de son icône Cesaria Evora, principale ambassadrice du Cap-Vert. Combien sommes-nous à avoir entendu parler du Cap-Vert pour la première fois grâce à Cesaria Evora? Elle est morte en 2011, ça va faire 15 ans en décembre prochain, et pour l'occasion, la maison de disques Sony fait paraître un album de chansons inédites de Cesaria Evora grâce au travail de son producteur José da Silva, celui qui avait propulsé Cesaria Evora sur la scène internationale. Alors chaque fois que des inédits comme ça sorte, on se demande mais comment ça? On avait de tels trésors cachés, pourquoi ne pas les avoir sortis du vivant de l'artiste? Alors le producteur explique que, en gros, là, pour faire un petit raccourci, c'est grâce aux Japonais. Parce que dès le début, ils ont demandé plus de chansons que ce qui était prévu. Alors par la suite, assez rapidement, Cesaria a pris l'habitude d'enregistrer une, deux, trois chansons supplémentaires au cas où on lui en demanderait plus à la fin du processus. Et au fil des ans, elle a accumulé comme ça des surplus. Le producteur José da Silva dit « On ne savait pas trop à quoi ça allait servir, mais ça a permis aussi d'équilibrer les albums. » Il dit « Je savais qu'un jour, il faudrait sortir un album, mais j'attendais le bon moment. » Alors, le bon moment, ce sont les 15 ans de la mort de Cesaria Evora, mais aussi, c'est drôle qu'il nomme ça, mais la Coupe du Monde de foot, lors de laquelle le Cap-Vert a brillé. Il dit, pour un petit pays comme le Cap-Vert, l'événement a eu un gros impact. L'album d'inédit sort officiellement le 16 octobre. On a déjà un titre qui est paru accompagné d'un clip. C'est un assemblage d'images d'archives, en fait. Ça s'appelle « Sansente ». Vous allez l'entendre, le son est brut, rien n'a été remixé. La voix de Cesaria nous revient comme ça, telle qu'elle.

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Sansente, c'est un extrait de cet album d'inédit de Cesaria Evora qui va s'appeler Reina da Morna. Ça va sortir donc le 16 octobre prochain, dans quelques jours. Et elle a inspiré de nombreuses chanteuses. Cesaria Evora, bien sûr, elle a beaucoup d'héritières. En voici une, elle s'appelle Ineida Moniz. Elle n'a pas encore sorti d'album, quelques chansons par-ci par-là. Héritière de Cesaria et des genres musicaux du Cap-Vert, oui, mais pas seulement, elle cherche sa propre voix. Elle dit « Je veux être aussi libre que mon art ». Ineida Moniz.

Estrella Morente chantait Las Morillas de Jaén. C'est un poème de Federico García Lorca, écrivain andalou. Il est né près de Grenade. Alors oui, nous revoici en Andalousie après avoir fait escale un peu plus tôt en Kabylie, en Haïti, au Cap-Vert aussi. García Lorca, il était profondément lié à l'Andalousie, attaché au flamenco aussi. Et en 1922, il lance un événement avec le compositeur Manuel de Falla pour protéger le flamenco. C'est un concours, en fait, qu'ils organisent tous les deux, il concurso de cante rondo. Ils pensaient tous les deux, il y a un siècle donc, que le flamenco risquait de disparaître. García Lorca avait dit « Señores, el alma musical del pueblo está en gravísimo peligro », c'est-à-dire l'âme musicale du peuple est en grave danger. Il pensait, lui, que le flamenco, c'était vraiment l'âme musicale du peuple andalou. Et le compositeur Manuel de Falla, à cette époque-là, il était déjà très connu. García Lorca, lui, c'était un jeune poète dans la vingtaine. Et tous les deux avaient cette même vision, en fait, très puriste du flamenco. Par exemple, leur concours était interdit aux professionnels. Ils souhaitaient récompenser ceux qui transmettent un trésor populaire ancestral, conserver la beauté originelle du flamenco.

Gian Maria Testa interprétait Un aeroplano a vela. Ça peut se traduire ça par un avion à voile. Gian Maria Testa qui nous entraîne dans ces entreprises un peu folles et poétiques. Je t'offrirai un paquebot de papier et un avion à voile et un pilote à lunettes le pilotera de ce ciel à un autre. Non, mais c'est inspirant, ça. Vous écoutez Le Temps d'une escale. Est-ce que je vous l'ai rappelé déjà? Peut-être pas. Ce que je vous rappelle, c'est que vous pouvez nous écrire en tout temps. On aime ça vous lire. escale@radio-canada.ca escale@radio-canada.ca ou bien passer par Radio-Canada Audio, la petite bulle de conversation à côté de ma photo. Vous le savez, tous les moyens de transport sont acceptés pour se rendre d'une destination à l'autre dans cette émission. Pour aller en Sicile, par exemple, retrouver la chanteuse Olivia Celerio, qui va interpréter Churi Distrata, prenez ce qui vous tente, un paquebot de papier ou l'avion à voile.

0: Boum, boum, bé.
1: L'orchestra di Piazza Vittorio qui nous salue en onomatopée, pourquoi pas. Merci beaucoup à Emmanuel Lambert à la réalisation et au choix musical de cette émission Le Temps d'une Escale. Merci à Julie Parker à la recherche. Au microphone, Catherine Pépin. On se retrouve la semaine prochaine. D'ici là, bonne action de grâce à toutes et à tous. Ciao.

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5: Heureux dimanche à vous. Ici Catherine Étier et bienvenue à la chaîne musicale. J'espère que vos botterlots sont bien attachés parce qu'aujourd'hui, on va danser.

0: Bon, alors je vous préviens tout de suite, cette semaine, je me paye la traite comme pas une et je réalise un rêve. Ça me fatigue assez quand j'entends une personnalité publique dire ça à la TV. Vous trouvez pas qu'on passe notre temps à réaliser nos rêves? C'est toujours des affaires de banalité, de plâtreur en plus, là. Tu sais, ça visite un centre d'achat. Oh, c'est mon rêve! Ça goûte un raisin vert. Mon rêve! Ça rencontre Bette Midler. Attendez, ça, c'est vraiment mon rêve. C'est juste que, des fois, je trouve qu'on a l'air un peu tarte à s'ébaubir sur des poignées de porte de cuisine dans un 37e show de réno, alors que dehors, les gens rêvent à des vraies affaires puis des belles à part ça, comme trouver l'amour, visiter le musée Louisiana au nord de Copenhague, d'autres d'avoir simplement un toit sur la tête. Bon, mon rêve commence à avoir l'air un peu niaiseux soudainement, mais tant pis! À l'aube de la vingtaine, moi, j'ai découvert un endroit épatant. Un endroit que je visitais tous les dimanches soirs pendant des années. Qu'il pleuve, qu'il grêle ou qu'il neige de très petits portraits de Sissy Spacek, j'étais là chaque dimanche soir. Je prenais l'autobus pour me rendre au métro Longueuil, puis direction Ligne Orange vers Henri Bourassa dans la grande ville de Montréal. À l'époque, ça s'appelait, oui, Henri Bourassa. Là, moi, j'ai connu Mandat Parent. Et dans mon temps, les Gémeaux, c'était les Métrostars. Alors, sortie station Sherbrooke, je pressais le pas. Je m'y rendais souvent toute seule, je savais que mes potes y seraient. Dès que j'apercevais le carré Saint-Louis, mon cœur s'emballait. C'est que j'arrivais bientôt. J'ai encore mes Converse roses gomme ballon mouillées de slush sur Prince Arthur, et chaque fois, comme un ami, je le retrouvais. Le Café Campus. Un bar dont j'avais appris l'existence parce qu'on y tournait, entre autres, Piment Fort. Ça m'impressionnait beaucoup. Pendant de nombreuses années, chaque dimanche soir, le Café Campus abritait la plus enivrante des soirées, celle où je m'affranchirais tranquillement de la jeune femme timide que j'étais, où j'étreignerais d'étranges coupes de cheveux aussi et quelques peines d'amour. Les dimanches franco, un rendez-vous presque religieux, impossible à manquer. J'arrivais dès 21h et on devait pratiquement me décoller de la piste de danse avec une gratte à 3h du matin. Zéro alcool dans le corps, là. Anyway, je sais pas si c'est du pipi ou de la bière, là, qu'on servait. La danse endiablée au programme, juste ça. Une danse théâtrale où l'on connaissait les paroles de chaque toune et s'inventions même des chorégraphies de calibre Carnival Cruise pour plusieurs d'entre elles. Mes petites mères aux prunes, cette semaine, c'est sur les rythmes francophones que nous passerons les deux prochaines heures. Inquiétez-vous pas, je vous reviens avec du Motown et du Bowie la semaine prochaine. Vous ne serez pas en reste. Il n'y a pas un mois, moi, où j'ai pas, du haut de mes 45 balais, souhaité que les dimanches franco du campus renaissent de leurs cendres, intacts, à l'abri de la fureur du monde. Heureusement pour nous, la musique est en ceci magnifique qu'elle nous permet de voyager dans le temps. Dès les premières notes, on peut retrouver l'odeur intacte du collet de chandail d'une amour morte, comme si tout ce temps, on l'avait préservé dans un écrin. Alors, on le réalise, ce rêve ou quoi? Tant qu'à y aller, payons-nous donc la traite bien grasse d'une chanson de 9 minutes 25 secondes. Une qui vous fera sans doute vous écrier « Ben voyons, ça se danse, ça! » Ben, je vous en passe un papier que ça se danse. Alors, pour tous les amoureux de la chanson francophone, voici celle que j'aurais aimé écrire. Bon dimanche franco, tout le monde.
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Belzébuth. Personnellement, je trouve ça épais. Qui c'est qui peut bien vivre ici? Ça doit être un couple de bourgeois. De toute façon, c'est plate à mort.

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Quelle beauté aux 1000 tableaux que ce Belzébuth, dont on récitait d'ailleurs le monologue d'ouverture comme si notre vie en dépendait. Vous auriez sûrement roulé des yeux. Mais tant pis pour vous! Là, êtes-vous-tu encore assis? Parce que la grande Catherine Ringer s'en vient s'occuper de votre carcasse et je vous le dis tout de suite, vous n'avez pas intérêt à la décevoir.

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3: Grand chagrin, ça. Pas l'absence de pantalon, j'adore avoir la pêche couverte. Je parle plutôt de la terrible réalité qui m'a giflée il y a quelques années. On ne danse plus. Et quand on veut danser, ben faut comme prier les autres, les appâter avec une boîte de glosettes puis beaucoup de menterie pour en tirer un petit pas de bourrée suivi d'un long soupir et d'un set de clés brandies qui part pratiquement le char. Comment ça se fait qu'on danse plus? Qu'est-ce qui nous est arrivé? En plus d'avoir peur de peinturer notre salon vert lime pour pas que ça jure avec tout le stainless steel, puis de préférer nos véhicules blancs ou charcoal quand on se sent un peu audacieux, vous m'annoncez aussi qu'on a décidé d'être plate. Puis venez pas me dire que c'est parce que j'ai vieilli. Ces jarrets-là sont prêts pour le solo final de Dirty Dancing à tout moment. Bon, peut-être que j'ai un peu vieilli, là, et que je sais seulement plus où se trouvent les soirées dansantes. Bon, c'est sûr que dire soirée dansante, ça donne le goût d'aller me reconduire dans la foire alimentaire du Maï Champlain puis de venir me chercher à fermeture. Vous avez passé un bel après-midi, Madame Etier? C'est ce genre d'affaires-là. Où sont passées les discothèques? Je sais pas son où. Les jeunes disent-tu ça encore, discothèque? Je pense que j'ai moi-même jamais dit ça, d'ailleurs. Où c'est que vous sortez, en boîte, d'abord? Hein? Où sont passés ces mythiques lieux à l'éclairage tiré d'une scène de clou, ceux où les trois premières notes d'une chanson suffisent à délier les corps, où personne n'a peur de ce qu'on pensera d'eux, la fête aux rotules? On danse plus. Jamais je pensais que ça m'arriverait, moi. Mais pourtant, c'est absolument arrivé. Je ne l'ai pas noté à mon calendrier et j'ai trahi, je pense, ce que j'avais de plus beau. Et le campus m'a pas attendu non plus. Hein. Le poster de l'entrée a été remplacé, puis on ne l'a plus jamais revu. J'imagine qu'un beau jour, on prend la décision inconsciente qu'on n'a plus de temps pour ces affaires-là. On remet ça plus tard, parce que la vie, les premières jobs, les grands stress, les automnes dans le corps. Un peu comme un beau jour, on dépose pour la dernière fois ses pastels gras pour ne plus jamais les retoucher. Quand ça se passe, personne ne te prévient que tu ne dessineras pas pour les 25 prochaines années. Eh bien, c'est aujourd'hui que je mets fin à la jachère. En v'là du beau grain, de la fleur sauvage en grandeur. Quin. Et qui sait, dans quelques instants, vous aussi, le lac taureau vous apparaîtra peut-être soudainement si beau dans le plus enlevant des jeux.

Vous écoutez La Chaîne musicale avec Catherine Etier. Non? Changez de poste. Je sais pas pour vous, mais danser me fait autant de bien que chanter. Bon, peut-être pas pour les autres, mais pour moi, oui. C'est comme une libération, une petite révolution où tout ce qui coinçait se met à recirculer. Et soudain, tout devient un petit peu moins grave. C'est d'ailleurs assez difficile de penser à une seule affaire grave au rythme de la chanson suivante.

0: cochon!
1: En d'autres mots, ils se sont préparés un lunch, ils sont sortis, il pleuvait, ils sont revenus. C'était bon. Voyez comment on peut en dire des choses dans la grâce avec de la musique et du talent. Je vous disais un peu plus tôt qu'au campus, on était un peu, disons, théâtraux. Et on se faisait un devoir de montrer qu'on les connaissait, nos tunes, comme si on passait une audition pour Cats. Hey, moi, là, j'aimais ça, cette comédie musicale-là, quand j'étais petite. Je sais pas pourquoi tout le monde rit toujours de Cats. C'est quoi votre problème? Vous n'aimez pas la faune? J'irais même jusqu'à dire qu'on était un petit peu gossant avec notre théâtre. Tu sais, là, la personne fatigante dans la salle des employés, quand tout ce que tu souhaitais, là, c'est manger ton bagel en silence. Bien, ça, c'était nous autres! La vie est bien faite. Des fois, il s'ouvre des endroits pour les maudits fatigants comme nous, puis ça tombe bien pour vous autres parce que vous n'êtes pas obligés de venir savoir toutes les paroles de Des fleurs pour Salinger avec des aspirants troisième rôle dans Rent. Et le monde qui se trouvait là chaque dimanche était loin d'être plate. Des personnages pour la plupart. Quelques punks à bretelles qui se tenaient toujours sur l'espèce d'estrade parce qu'ils étaient très cool. Il y avait aussi le gars avec un tricorne. On ne le jugeait pas. On n'était pas au cégep. On était au théâtre. C'était la place. L'autre avec un kilt, évidemment. S'il y a un gars avec un tricorne, il y a un gars avec un kilt. C'est la nature qui s'équilibre. Des visages familiers, surtout, présents chaque semaine et à qui je parlerai jamais. Êtes-vous fou? J'étais bien trop gênée pour ça. Moi, qui n'étais pas grande sorteuse, j'apprenais aussi les codes sociaux de la vie nocturne. Et des fois, je me sentais un petit peu wild. Je me souviens d'ailleurs avoir fait le saut la première fois qu'un inconnu m'a agrippé par la taille en se frayant un chemin dans la salle, juste pour passer, là, vous savez, comme une espèce de liane. Là. Puis un autre. Puis c'est devenu normal. Juste les gars hein, qui faisaient ça aux filles, j'avais remarqué ça. Et entre eux, personne ne se touchait le tronc. Dans le temps, mon féminisme n'était pas tout à fait à broil, je vous dirais. Et comme tout le monde dans cet endroit-là était fin, ben moi, je pensais que c'était normal. Ça fait que moi aussi, j'ai décidé. J'ai commencé à le faire, mais juste aux filles. J'ai prenais par la taille, comme des lianes. Inquiétez-vous pas, j'ai pas fait ça très longtemps. Là. Après une couple de fois, je me suis rendu compte que c'était un peu niaiseux. C'est que personne n'avait jamais rien dit. Et quand j'y repense, je suis complètement gênée d'avoir fait ça. Et ça... C'est le feeling que vous devriez ressentir, les petits gars, quand vous nous faites ça dans un bar ou dans un party de bureau. Vous n'êtes plus au campus en 2000, là. Dans le temps, vous le saviez peut-être pas, mais à cette heure, on vous le dit. Votre main sur notre taille, c'est un peu comme le petit X de couture là, que vous laissez toujours sur la fente de votre manteau d'hiver quand il est neuf, là, en arrière. Ça n'a pas d'affaire, là. Hey, on apprend-tu des affaires? À votre santé, à vos amours puis à votre folie, mes beaux chums de gars.
2: Voici les clés pour le cas où tu changerais d'avis.

est à l'écoute, je salue Luc, mon amoureux de l'époque, avec qui je dansais sur cette chanson-là d'Aznavour comme si elle avait été écrite pour nous autres. Et chaque fois que je l'entends, je pense un peu à lui. Je me demande comment il était tombé en amour avec moi, d'ailleurs, avec ma coupe en pic incertain, probablement parce qu'il y avait la même. Là. Au Café Campus, on se trouvait. C'est d'ailleurs le prochain interprète qui inspirerait mon style capillaire pour un bon bout de temps.

0: une des affaires que j'aimais le plus au Café Campus, c'est qu'on pouvait danser sur n'importe quoi. Tout se dansait. On laissait aucune chanson derrière, même les plus bizarres. La chanson qui s'en vient, je l'attendais chaque semaine. J'avais jamais entendu ce gars-là avant, puis je pense d'ailleurs que je n'ai jamais rien entendu d'autre de lui. Un certain dénommé La Palme. Et lui, il avait décidé d'écrire l'histoire d'un total loser. Un gars qui supplie sa blonde de pas le crisser là. C'est ça les paroles de la toune, ne fâchez-vous pas. Une espèce de flambeau qui sait rien faire d'autre que geindre, être dans le chemin, pas se ramasser, tromper sa blonde, puis être tellement désespéré de se faire mettre dehors sans savoir se faire cuire du spaghetti, qui propose des affaires le fun pour garder sa blonde, comme faire un enfant, adopter un golden et avoir beaucoup de dettes. Je me demande si ce gars-là est pris, ça m'allèche. La chanson ne disait pas comment leur histoire se terminait, ni si Carole finissait par le sacrer là et que le pauvre Yab se ramassait dans un demi-sous-sol avec un lit pas de tait, une serviette de plage sur le crochet de la salle de bain, une chaise de camping dans le salon, trois ustensiles et un poster de Scarface au-dessus de son lit pas de base. Hey, on dirait le scénario de Légende d'automne, ne manque qu'une paire de chaps. Et moi, ben, je trépignais de bonheur dès que j'entendais les premières notes de ce tune-là parce que ça me faisait rire. C'était un peu comme danser sur la voix de quelqu'un que t'as le goût de pousser en bas des marches. Je sais pas ce que ça révèle sur moi, mais chose certaine, me déhancher en chantant « Chris, moi, pas là, Carole », ça avait un petit quelque chose de thérapeutique. Et Carole, si tu nous écoutes, j'espère que t'as refait ta vie avec un gars qui a une job puis qui te prévient quand tu finis le pot de moutarde.
1: C'est un rêve!

J'avais oublié le petit cri final, c'est réjouissant. Ici Catherine Étier, vous écoutez la chaîne musicale sur Ici Musique et vous ne faites pas fausse route, on n'est pas entre Noël puis Jour de l'An, cette espèce de période de l'année où on fait juste jouer de la musique trad à radio pour ne plus jamais en entendre de l'année. Grande, grande nostalgie de ma jeunesse quand j'entends l'intro de ce beau Torvis de Martin de la Chasse-Galerie, une toune qui se danse étonnamment comme si c'était du Prince.

Mes souvenirs du Café Campus sont évidemment ancrés dans le plaisir. Je sortais certainement pas là chaque semaine pour être malheureuse. Mais quand je repense à ces dimanches-là, je pense immédiatement à mon amie Marie-Claire. Ça, c'est une de mes plus vieilles amies. Allô, Marie-Claire, je pense que tu m'écoutes. J'ai rencontré Marie-Claire, si c'était pas le premier, c'était peut-être le deuxième jour du secondaire, secondaire 1. Je le sais parce qu'on n'avait pas encore appris à rouler nos jupes d'uniforme. Elle était assise à ma gauche dans le cours de musique, puis elle avait oublié ses crayons. Erreur fatale. C'est une école un peu sévère, là. Et moi, ben, j'ai senti sa détresse. Ça fait que ben, j'ai subtilement glissé le matériel requis pour passer inaperçu et dessiner des portées, parce que pas avoir de crayon rouge puis de crayon bleu pour ce cours-là, c'était comme se présenter à l'école topless, mettons. Nerveuse comme pas une, j'y ai fait passer le magot en catimini, convaincue d'être la cousine d'Arsène Lupin, mais pas vraiment. La prof nous avait vus et les deux petites filles avec une tresse française s'étaient fait donner un char de crap. Je pense que je me suis jamais fait crier dessus de même de ma vie, sauf peut-être quand je travaillais au Tim et que je connaissais pas la commande d'un client par cœur à mon premier jour de job. C'était ça qu'on nous apprenait des fois dans ces écoles-là, à être des bons employés qui rouspètent pas quand on nous crie dessus. Toujours est-il que cette épreuve ultime nous avait immédiatement liés, Marie-Claire et moi. Ça fait que depuis l'automne de 1992, on est amis. Quand j'y repense, on a été à un crayon rouge près de jamais se connaître. Je pense qu'en 3 ans, on n'a pas dû rater beaucoup de dimanches au campus, Marie-Claire et moi. Et Marie-Claire, laissez-moi vous dire une affaire, elle savait danser. Il y a du monde qui l'ont, puis d'autres un peu moins. Je l'avais moi aussi, mais pas comme Marie-Claire. Ça fait que ben, je faisais comme les amis font sans trop s'en rendre compte quand ils s'aiment bien gros puis qu'ils s'admirent. Je l'imitais comme une teigne. Je me souviens d'ailleurs qu'un de ses amoureux, que je ne saluerai pas, il était venu nous rejoindre un beau dimanche puis il trouvait que je dansais un peu trop comme sa blonde. Il aimait pas ça. Hey, fallait-tu avoir confiance en soi pour danser en fixant la meilleure amie de ta blonde avec dédain? Quand j'ai su ce qu'il me reprochait, je me suis rendu compte que, ben, calvaire, il avait pas tort. C'est vrai, je dansais exactement comme elle. Hey, oh, c'était quoi son problème à ce mec? Hein? J'étais comme le band d'hommage qui dansait droit à côté du vrai band, c'est tout. Puis moi, je suis sûre que Marie-Claire s'en sacrait pas mal. Hein? J'y avais prêté un crayon puis une règle en 92. Ça te lie pour la vie, baby? Hey, j'étais-tu assez triste quand elle l'a laissé, cet homme-là? On lui souhaite vraiment un beau dimanche au gars gossé par la joie de vivre. Avec Marie-Claire, je pense qu'on aurait pu danser sur le jingle de fin de brasser de laveuse et gagner des prix. C'est peut-être un peu ce qu'on faisait quand on entendait les premières notes de ce grand succès de Vilain Pingouin. C'est vraiment la fin d'un cycle de lavage maintenant.

Catherine Etier et la prochaine chanson rendait les gens complètement fous sur la piste de danse. À réveiller des affaires dans le fond des running shoes et son refrain nous permettait de ventiler tout ce qui marchait pas dans nos jeunes vies, en criant nos doléances au plafond comme si c'était de sa faute. Alors pour toi, ma jolie, un pétard de chansons de Jean Leloup qui savait écrire des affaires sur lesquelles on n'avait jamais mis de mots.

comme je vous en glissais mot la semaine passée, moi, je fais partie de ces personnes qui ont longtemps redouté le moment où on me demanderait ce que j'écoutais comme musique. Je pense que j'aime toujours pas ça pantoute, en fait, là. Pas parce que ce que j'écoute me gêne, c'est en fait tout à fait le contraire. Je m'en sacre pas mal, comme je devrais, d'ailleurs. J'ai juste plus de patience pour les petits Joe connaissants qui me demandent de les convaincre de la teneur de ma culture musicale, séance tenante, puis de nommer chaque album de Dolly Parton parce que, comme je porte un T-shirt avec sa face dessus, je devrais connaître ses 3000 chansons par cœur, sans quoi je ne suis qu'une faunée. D'une part, y a-tu moyen, je sais pas, de se calmer un peu le sexe avec ça? Et d'autre part, si j'ai le goût d'écouter du Tricot Machine non-ironiquement, je peux-tu écouter du Tricot Machine non-ironiquement? Hein? Je veux pas vraiment écouter du Tricot Machine, mais j'ai le goût de le faire juste pour vous provoquer, toi pis ton T-shirt des Strokes. J'aimerais ça pas avoir à rendre de compte aux gens dont je me contrebats les valseuses, c'est ça que je voulais dire. On dirait que c'était toujours le gars qui avait toujours vu Arcade Fire dans une plus petite salle que toi. Hein? À l'écouter, il avait assisté à un concert dans un stall de toilette au Harvey's. Très exclusif, unplugged, had to be there, sorry. N'y entrait que le band, Tilda Swinton et 3 rouleaux de papier de toilette. Iconic. Pouvez-vous nous laisser tranquille un peu, nous et notre plaisir? Voyons, ça vient même chercher, ce sujet-là. C'est juste que ce monde-là, ils savent peut-être pas, mais ils tuent des affaires. Ils tronçonnent notre belle naïveté puis la légèreté qu'on avait d'aimer ça spontanément, Jive Bonnet. Quand tu demandes à quelqu'un ce qu'il écoute, ben, c'est pour t'y intéresser. Ou pour lui voler son portefeuille, là, mais pas pour l'humilier. On peut-tu s'entendre là-dessus? Je déteste les snobs musicaux. Je vous trouve tellement loser, comme le gars de Chris-moi, Paula Carole. C'est parce que j'ai envie d'écouter un peu de Joe Dassin, puis il y a toujours un maudit fatigant qui peut pas s'empêcher de dire qu'il aime pas ça, lui, du Joe Dassin. Je sais pas pourquoi. Moi, je l'adore, Joe. Il m'apaise. Ce sera pas trop, me direz-vous. J'aime les histoires qu'il me raconte et jamais, m'entendez-vous, jamais je ne me priverai de l'écouter me parler de boulanges.

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Puis, avez-vous été repropulsé en 2001? Moi, il y a des années que j'aimerais revisiter. Pas tant pour ce que j'y vivais, mais pour ce qu'on m'avait pas encore enlevé, je dirais. Grande, grande nostalgique de ma naïveté qui, je trouve, en prend pour son sapristi de rhume par les temps qui courent. Par chance, il existe des chansons qui nous font oublier l'époque et nous invitent en apesanteur.

malheureux quand t'écoutes ça, vraiment. Ben, tu peux, mais en même temps, t'as pas le droit. Le Café Campus, ça a été un pivot dans mon émancipation de jeune madame à la recherche, non pas du timbre perdu, mais de qui elle était. C'est un gros contrat pour moi, ça. À l'époque, je savais pas du tout que je ferais le métier que je fais présentement. J'avais même jamais osé rêver à ça. Je vous aurais absolument pas cru, d'ailleurs, si vous m'aviez dit qu'un jour j'animerais cette sensationnelle case horaire. J'étais pas destinée à ça, exactement. Moi, c'était les sciences, mon affaire. Et j'étais convaincue que je séquencerais de l'ADN dans... Ben, j'étais pas vraiment capable de me projeter dans quel laboratoire ni pourquoi je ferais ça, mais je séquencerais, ça je le savais. Tu sais, le genre d'objectif toqué que tu te fixes quand tu sais pas tes qui pantoute pour te donner une contenance. Même si j'étais absolument la personne que tu voulais pas dans ton laboratoire, là, parce que moi, j'échappais absolument tout le temps. Je pense que mon corps essayait de m'envoyer un message. Premier cours de je sais plus quoi, à l'Université de Montréal, là, un gars en sarrau nous dit avec autorité de faire très attention de ne pas briser le dessicateur. Je pense que sa phrase n'était pas finie, que mon dessicateur était déjà au sol en centaines de petits bouts de verre. C'était super. Je me souviens même pas à quoi ça sert d'ailleurs, un dessicateur. Il me semble que ça avait rapport à l'humidité. Méfiez-vous pas à moi, c'était peut-être aussi un chapeau, je sais pas. Dans ce temps-là, je pense que mes dimanches au Café Campus étaient parmi les seuls moments où je pouvais être moi-même, ou du moins tenter de le découvrir. Il y a personne qui s'intéressait à mes notes dans cette salle-là, et ça, j'aimais beaucoup ça. J'avais 20 ans, puis à 20 ans, c'est le temps d'être pardu ben raide, de se planter, hein, de porter des polos trop petits intentionnellement parce qu'on croit avoir touché la grâce avec un style capillaire qui m'aurait probablement permis de décrocher un rôle masculin dans Raison et Sentiment. Question look, je l'avais pas tout à fait encore, mais j'avais ma France Gall et c'est tout ce qui m'importait.

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1: Bon, là, écrivez pas à Radio-Canada pour dire « Je me donne à l'heron », c'est pas une phrase, là. C'est Renaud qui chante « C'est de l'art ». Je m'appelle... Mon Dieu, il y a des mouettes. Je m'appelle Catherine Étier et j'espère vraiment que vous passez un aussi bon moment à Vierre que moi. Et si vous aviez le cœur un peu magané aujourd'hui, eh bien, je vous promets que la prochaine chanson va s'occuper de tout. Pour moi, cette toune de Mozaïen suscite le même émoi que quand tu croises par hasard une vieille chum que t'as pas vue depuis 20 ans et que soudain, la seule émotion qui vaille, c'est...

C'était bon, hein? Le campus? Non, on fera pas ça de même. J'ai pas aimé ça. Bon, là, tu vas le mettre pareil. Je te connais. Alors, le campus, c'était encore une fébrile époque où j'espérais rencontrer le grand amour. Bon, je suis un peu naïve. L'amour vacillant, celui qui te scie les jambes et qui te fait perdre l'appétit. Aujourd'hui, j'espère juste ne pas me faire interpeller par le gars avec une veste Greenpeace puis un pad là, à la sortie du métro. Romance is dead. J'étais tellement timide, presque maladivement. Bien entendu, mon look annonçait pas nécessairement ça. Mais c'était des salades, au fond, parce que la simili-skateuse qui était jamais montée sur un skate et qui portait des pantalons dont la taille basse avait sans doute un peu trop d'ambition, avait bien de la misère à soutenir un regard plus qu'une milliseconde. Mais j'espérais toujours, romantique comme une chanson des Temptations, qu'on me choisisse. Ça, c'est une affaire niaiseuse qu'on apprend aux petites filles, d'ailleurs, là, qu'un moment donné, il y a un gars qui va traverser un faisceau de lumière pour venir te prendre par la main. Et ce jour-là, ma belle noire, tu pourras te considérer chanceuse, sans quoi ta vie sera un échec retentissant. C'est le fun, hein? La pression, là, c'est super. Les petites pressions, le fun. Ça fait que quand approchait les 3 heures du matin, là, mon cœur se serrait un peu. D'une part, je voulais pas que la soirée finisse, mais aussi, j'avais donc le cœur gros que personne ne m'ait choisi. Bon, j'avais l'habitude, hein, mais je commençais à fatiguer d'avoir l'habitude. Je regardais les couples, parfois à peine formés dans l'heure, s'enlacer, danser, yeux dans les yeux, ça avait l'air le fun. Mais je me demandais bien comment ils faisaient, quelle formule il fallait prononcer. J'y trouvais chanceux. Puis un jour, ça m'est arrivé, je comprenais pas pourquoi j'étais choisie. Ben franchement, c'est parce que j'étais sans sas avec mon polo trop petit puis les moves de danse de Marie-Claire, c'est sûr. Un soir, un drôle de gars s'est approché de moi. Je dis drôle parce que lui aussi avait un look un peu singulier. Des piercings sur les bras, pareo, chevelure en pic de gel, chaîne au poignet, on avait la même coupe de cheveux. L'homme de mes rêves ou quoi? C'était Luc André, un gars de Mont-Laurier qui avait décidé de venir danser avec moi. Il me faisait tournailler en me tenant la main puis me demandait pas de nommer les 5 derniers albums des Smiths par ordre d'importance. Une grande qualité, à mon avis. Luc est sans doute le gars le plus gentil avec qui je suis sortie. Mais j'étais pas prête pour le grand amour, finalement. Ça me faisait trop peur, je pense. J'ai toujours pris mon temps pour tout. Moi, je suis un genre de late bloomer, qu'on appelle. Avant, ça m'inquiétait. Mais j'ai depuis appris qu'on n'est jamais en retard dans rien, finalement. Puis que quand c'est pas notre temps, ben c'est pas notre temps, puis c'est tout. Je l'ai recroisé l'an passé, Luc, dans une vitrine de pizzeria sur la rue Mont-Royal. Il était pas dans la vitrine, il les vu à travers. Le temps s'est arrêté. Soudainement, on avait de nouveau 20 ans. Puis non, on n'est pas revenus ensemble. C'est pas comme ça que ça marche. On a eu une conversation, je dirais, un peu plate et formatée de personnes qui veulent pas déranger la date de l'autre. Mais j'étais enchantée que ce petit morceau de nous ait été préservé dans le fond de nos yeux, comme une petite capsule temporelle d'innocence. Si je me souviens bien, je pense que c'était sur cette chanson-ci que je chantais alors avec toute l'assurance du monde, sans savoir que le chanteur s'appelait Cookie Dingler. Vous irez voir ça, il y a vraiment une tête de Cookie Dingler. Qu'on a dansé ensemble pour la toute première fois, Luc et moi.

Bon, je n'ai absolument aucun souvenir d'avoir entendu la chanson qui suit au Dimanche Franco. Mais comme je vous l'ai dit la semaine dernière, il n'est certainement pas question de terminer ce beau voyage-là sans une danse lascive. Et ce slow, je pense qu'il s'agit d'un des plus beaux jamais écrits. Des mains d'une poétesse en culotte de cuir et au doux prénom de Marjo.

viennent de se rallumer. On a tous les cheveux collés dans le front. Certains dont le cardio n'est pas tout à fait en ordre tentent de masquer ce souffle qui a un peu d'eau dans la cave. C'est février, faut aller chercher notre gros côte d'hiver et retraverser le carré Saint-Louis pour tâcher de pogner un taxi sur Saint-Denis. Ce que je donnerais pour revivre ces dimanches-là, vous avez pas idée. Pour savoir que chaque semaine, au troisième étage d'un building de la rue Prince-Arthur, m'attendent encore tous ces gens en chemise hawaïenne, d'incomparables hurluberlus qui ne boudaient jamais leur plaisir. Ce temps d'avant, avant que les deux tours ne s'effondrent et qu'on vive une nouvelle saison qu'on appelle la saison des feux. Merci de m'avoir permis de revisiter, l'espace de deux belles heures, ces soirées que j'ai tant chéries et que, malgré tout, je désespère pas de retrouver. Ce serait juste bien le fun si quelqu'un, mettons, pouvait s'occuper de ça, là. Merci! En attendant, je remercie l'incomparable Olivier Mercure, qui a des chaussettes jaunes, d'ailleurs, aujourd'hui, à la technique et à la réalisation. Un gars qui ne boude pas son Nino Ferrer. Je vous dis à la semaine prochaine, Beaux Historlets, où il sera question de l'exquise extase d'errer. Toodaloo!

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Moi, je pense que j'ai vu tous ses vidéos sur Internet. C'est Billy Strings. Je suis un fan de Billy Strings depuis longtemps. La chanson s'appelle « I'm one of those ». Billy Strings, c'est pas son vrai nom, OK? Il s'appelle William Lee Apostle, mais c'est sa tante qui l'a surnommé comme ça, parce que lui, il savait jouer d'à peu près tous les instruments à cordes, mais depuis longtemps aussi. C'est une référence au niveau du bluegrass. Vraiment, on regarde comment il joue, avec intensité, il est bon. Talentueux. La chanson qu'on a entendue est parue sur son plus récent disque, So Much for Goodbye. C'est un album avec, je dirais, avec de l'ombre dedans. Ça parle de sa mère. Ça rend hommage à sa mère qui est décédée d'une surdose en 2025. C'est triste. Il a réussi à mettre ça sur album et à nous le partager avec beaucoup, beaucoup de délicatesse, beaucoup de talent. C'est un excellent disque. Puis je vais y revenir souvent cet automne. On va en reparler de Billy Strings. Pour l'instant, on s'en va vers un gars qui s'appelle Jacques Surette, Acadien de la Nouvelle-Écosse. Il est présentement tourné en Europe, lui, Jacques, pour présenter son album Les Vieux Chapeaux. C'est un excellent disque, plein de petites perles, comme celle-ci. Voici ma petite carte noire.

Mon chum Alex Burger et Sweet Montérégie. Là, je vous emmène à New York pour vous parler de Loudon Wainwright. C'est le père, comme vous l'aurez deviné, de Rufus et de Martha Wainwright. Puis aussi l'ex de Kate McGarrigle qui nous a quittés en 2010. Loudon, il s'est souvent inspiré de sa vie privée à lui pour écrire ses chansons. Ses proches aussi ont écrit des tunes sur lui, mais c'était des chansons un peu moins reluisantes, qu'il dépeignait comme un père absent puis comme un mari infidèle, disons-le. Pourquoi je vous en parle? Ben, je vous parle de Loudon Wainwright parce qu'il a eu 80 ans en septembre, puis il a célébré ça en donnant deux shows à New York, entouré de sa famille, une brochette d'invités, puis des stars qui étaient là. Grosse fête, gros party. Voici une de mes chansons préférées de Loudon Wainwright, sortie en 1973, « The Swimming Song ».

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Hey, ça parle, ce violon-là. Il y a de l'expression là-dedans, hein? C'est bon. C'est une artiste d'Edmonton, en Alberta, la violonneuse métisse Brianna Lizotte avec A Waltz for Sid and Delphine. Là, on se déplace juste une province vers l'est, en Saskatchewan, pour entendre un artiste qui s'appelle Jake Vaudlin. Si vous aimez le country à l'ancienne, vous allez l'adorer, lui. Il parle, il chante, il joue, puis il s'habille comme un gars des années 40. Il a seulement 23 ans, puis il est déjà à son quatrième album. Il a aussi gagné un Juno. Il est aussi le plus jeune artiste à avoir reçu la certification or pour avoir vendu 25 000 billets de spectacle en seulement un an au Canada. C'est pas rien. Son nouvel album est sorti en mai, puis ça s'appelle simplement « This is Jake Vaudlin ». Sur ce disque-là, c'est juste lui puis sa guitare. Ça fait que ça sonne encore plus rétro que sur ses autres disques. On en écoute un extrait, ça parle de la vie sur la ferme, parce que oui, il a véritablement grandi sur une ferme. Voici « Be a Farmer or a Preacher ».

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Ben, c'est Problème d'Alice Brault, une toune de son album Sans filtre, sans comme le chiffre, filtre. Ça porte bien son nom. Bon, dans exactement 3 semaines, jour pour jour, vous allez ouvrir votre téléphone un beau matin, le lendemain de l'Halloween, en fait. Et la première chose que vous allez voir, c'est la vidéo annuelle de Mariah Carey qui crie « It's time! » Ben oui, pour annoncer le début du temps des fêtes, ce sera ça, là. On fait peut-être du déni, mais ça s'en vient. Pareil, le moment de l'année où c'est qu'on va entendre mur à mur « All I want for Christmas is you ». Son gros classique de Noël à Mariah Carey. Puis pourquoi je vous en parle de cette chanson-là? Pas juste parce que le temps des fêtes s'en vient vite, mais parce que depuis 2019, elle détenait le record du plus grand nombre de semaines non consécutives au numéro 1 du palmarès Billboard aux États-Unis. Mais c'est maintenant chose terminée, chose du passé, parce que son record a été battu par une chanson country. Je ne sais pas si vous me voyez venir. La chanson s'appelle « Choosing Texas » d'Ella Langley. Ben oui, gros, gros hit qu'on a entendu mur à mur cet été. Mais cette chanson-là a dépassé les 23 semaines non consécutives au numéro 1 en septembre. Ça a été pas mal plus vite que pour Mariah Carey en plus. 11 mois pour Ella Langley, qui avait lancé sa chanson en 2025, contre 25 ans pour Mariah Carey depuis 1994. On écoute donc la triomphante Ella Langley et la magnifique Choosing Texas.

Ah, il y a des chansons qui vont nous rester éternellement dans le cœur. « J'ai mal à l'amour » d'Isabelle Boulay. Ben, il n'y a pas juste les humains hein, qui nous donnent des peines d'amour. Je l'ai vécu personnellement avec ma blonde. Il y a les animaux aussi, nos animaux de compagnie, qui, des fois, ben, partent. Et ça crée un énorme vide dans le cœur puis dans la maison. En country, il y a Johnny Cash, il y a Neil Young, puis il y a Willie LaMotte qui ont dédié des chansons à leurs animaux de compagnie, leurs animaux préférés. Et là, maintenant, c'est au tour de Lumière. Ouais, il vient de sortir une nouvelle chanson le 1er octobre dernier. La chanson s'appelle Simone et c'est en honneur de la chienne de sa famille qui est décédée il y a 2 ans. Apparemment, bon, Simone était un peu instable, un peu bizarre, mais bien attachante. Et la chanson, elle, a été co-réalisée par un ami à moi, Warren C. Spicer, un gars de talent, chanteur de Plants and Animals. Je sais pas s'il y a un lien ici. Hein? Animals, chanson pour Simone, en tout cas. On va l'écouter, la chanson. C'est leur première collaboration, deux gars. Voici ce que ça donne, Lumière et la chanson Simone.

C'est toujours bon du Hey Babies. La chanson s'appelle « Pas façon de tomber ». Bon, la semaine dernière, on vous a présenté une nouveauté de Mara Tremblay. Bon. Là, on la retrouve cette semaine, mais en collaboration avec Laura Nicoué sur une chanson qui s'appelle « Gemando ». C'est le troisième extrait du prochain album de Laura Nicoué qui va sortir le 6 novembre. Laura Nicoué dit que Gemando, c'est une figure spirituelle importante de la culture atikamekw. C'est une chanson écrite comme une prière pour guérir de la souffrance qui nous dépasse comme individu. On l'écoute à l'instant, Laura Nicoué et Mara Tremblay en duo avec Gemando.

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Hein? Des fois, on le regrette, hein? J'aurais dû t'aimer quand j'ai eu la chance. C'est bien dit. Jimmy C. Newman, un souvenir de 1991, la chanson « J'aurais dû t'aimer ». Jimmy C. Newman, un homme qui a toujours été à cheval, lui, entre ses racines louisianaises puis son amour du country. Donc, le C au milieu de son nom était bel et bien pour Cajun. Ouais, il y avait ça de tatoué sur le cœur. Maintenant, dernièrement, on vous parlait de la grande chanteuse Simone Aubé. Ben, on n'a pas fini d'en parler parce qu'avant d'être l'épouse de Larry Robichaud, Simone Aubé, elle, a grandi dans une famille très musicale près de Rivière-du-Loup. C'était la 15e de 17 enfants. La grande sœur de Simone Aubé a eu, en passant, une petite fille du nom de Patsy Galland. Ben oui. Et Simone, elle, elle a fait ses débuts avec son frère avant de rencontrer Larry. Il s'appelle Jerry Aubé. On l'écoute chanter en 1976.

Hey, c'est beau ça. Jerry Aubé avec la toune Les Jeunes étudiants. C'est des beaux airs roulés, ça, madame. Puis il y a un beau jeu de guitare aussi dans la chanson. Puis là, pour la petite histoire, ben c'est apparemment pour favoriser la carrière musicale de leurs enfants que la famille Aubé est déménagée de Rivière-du-Loup vers Montréal en 1958. Puis ça a été franchement un bon move pour Jerry et Simone. Parce que là, ils ont rapidement gagné un concours qui était organisé à cette époque-là par la brasserie Dow. Ils ont repris, dans ce concours-là, la chanson « Bye Bye Love » des Everly Brothers.

Fait que là, un soir, Jerry et Simone ont partagé l'affiche avec Larry Robichaud. Fait que là, vous me voyez aller. C'est exactement comme ça que Simone est devenue la choriste, l'amoureuse et l'épouse de Larry. Et c'est Jerry Aubé et ses musiciens qui ont continué de les accompagner jusqu'au moins dans les années 70. Fait que là, plus tard, il y a la fille de Larry et Simone, Bianca Robichaud, qui les a rejoints. C'est une affaire de famille. On écoute les parents de Bianca chanter en duo en 1977. Voici « J'ai changé mon numéro ».

Pour moi, pour ma famille, Geneviève Rassette est l'une de nos artistes les plus prolifiques, les plus talentueuses de notre génération. Je l'aime beaucoup. Je suis pas le seul à la maison qui l'aime, puis je suis content de la faire jouer à Racine Country. Geneviève Rassette. C'est comme ça que notre émission se termine aujourd'hui. C'est plate de même de se laisser, mais en même temps, ça me permet de vous dire que j'ai des gens importants à remercier. Oui, Sarah Hébert à la réalisation de cette émission-là. Merci beaucoup, Sarah. Merci, Olivier Lalande, à la recherche et au contenu de l'émission. Et surtout, quand je parle de la grande famille de Racine Country, ben c'est à vous autres que je parle, les auditeurs, auditrices, de partout à travers le pays, même partout dans le monde, vous nous écoutez puis vous nous écrivez de partout. Justement, écrivez-nous Racine avec un S, country, at radio-canada.ca. C'est l'adresse pour nous écrire, pour nous parler de vos chansons préférées, de vos souvenirs reliés à des chansons country qui vous ramènent dans votre enfance, qui vous ramènent à vos beaux souvenirs, à vos parents, à votre famille. On veut tout savoir, puis on vous lit, puis on aime ça. Et là, ben, on va se laisser avec une chanson traditionnelle extrêmement importante. C'est une chanson qui a porté plusieurs titres. En voici quelques-uns, là. Train 45, 900 miles, Reuben's Train, Old Reuben, ou bien tout simplement Reuben. Cette chanson-là a été enregistrée pour la première fois en 1924, il y a donc 102 ans. Elle aurait aussi ensuite inspiré d'autres classiques folk et country, comme Ruby, Are You Mad at Your Man, ou bien non, 500 miles. On va écouter la version de Dan Crary de Reuben. Moi, je vous dis que je vous aime beaucoup. Je vous dis à la semaine prochaine, puis j'ai déjà hâte de vous revoir puis de vous entendre.

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Bonjour mesdames, messieurs, Monique Giraud microphone, très heureuse de vous retrouver. Bonjour Pierre Lévesque qui est à la mise en onde, chère Julie Parker qui est à la réalisation. Qu'est-ce que j'ai dit qui vous fait rire comme ça? Ils ont un sourire, la banane. Bah ça vaut mieux, hein. Déjà, si on commence comme ça, c'est comme nettoyer son trottoir, tu vois. S'accrocher un sourire à la face. C'est vrai qu'on est heureux d'être là. On est dans un carré de sable, je le répète comme ça de temps en temps, mais venir vous retrouver, on travaille comme ça toute la semaine, on correspond. Enfin, pas avec Pierre d'ailleurs, je le regrette. Pierre t'apparaît comme ça en studio au moment de l'émission. Enfin, on ne te voit pas de la semaine, je veux dire. Tu travailles avec d'autres collègues, bien sûr. On n'a pas ton exclusivité. Mais avec Julie, on se parle, on s'écrit comme ça toute la semaine. On vous mijote non seulement cette émission aussi, mais aussi celle du samedi soir que vous écoutez, j'espère. Ah, 22h à minuit. C'est complètement autre chose. C'est une autre affaire, d'ailleurs, je ne parle presque pas. Ça fait plaisir à certains, d'ailleurs. Ça me repose, moi, en tout cas. Ça me change. Et puis, il y a toutes sortes d'affaires dans cette émission-là, j'en profite, tandis que je me la suis ouvert là-dessus. Toutes sortes de musique, de jazz, de musique classique, de toutes sortes de choses, plutôt au rythme ralenti du samedi soir, pour vous conduire jusqu'à la nuit. Donc, je disais qu'on a beaucoup de plaisir d'entrer ici en studio parce que c'est là où culmine, en effet, notre travail de la semaine. Quand on est ici, c'est plus là qu'on travaille. Ici, avec vous, ce n'est que... Ben, d'ailleurs, le travail, c'est aussi du plaisir. Enfin, vous comprenez ce que je veux dire. Bon. À notre émission, aujourd'hui, on va recevoir pour la première fois cette saison Elkana Talbi et on va vous présenter la première de ses rubriques nouvellement intitulée « L'envers d'une chanson ». Vous allez découvrir ça tout à l'heure, je vous en dis pas plus pour le moment. On va recevoir aussi, ce sera notre première rencontre, Thierry Larose qui propose son troisième album. Ben, qu'est-ce qui est arrivé avant le troisième? On va savoir. Des concordances ou pas d'agenda, des hasards. Peut-être est-il venu à un moment où j'étais pas là. Ou... Enfin bref, je suis ravie de le rencontrer pour la première fois et de parler de son très bel album avec lui et devant vous. On a bien sûr, comme à notre habitude, plusieurs nouveautés, beaucoup de rassurance et le plaisir de vous retrouver parce qu'ensemble, on achève bien, non pas les chevaux, mais les dimanches. Et nous sommes remplis de gratitude en cette veille d'Action de grâce, n'est-ce pas? Je le dis en plus sincèrement. Parce que j'avais envie d'entendre cette chanson-là et j'espère que vous aussi, voici Fred Pellerin qui interprète de David Portelance « Tenir debout ».

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0: Cette chanson-là est parfaite en tout. Les paroles, la musique, la voix de Fred, son interprétation, les arrangements, c'est magnifique. Ça dure 3 minutes 12 secondes. Puis à chaque fois, ça m'ébobie. Tu te rends compte, une affaire comme ça de 3 minutes 12, aussi bellement construite, aussi forte, aussi douce à la fois, aussi apparemment inoffensive si on ne s'attarde pas au texte. C'est formidable. C'est ça la beauté des chansons. 3 minutes, puis voilà. Merci David Portelance et Fred Pellerin et tous ceux qui y ont contribué. Puis si jamais on a le temps, d'ici la fin de l'émission, on va la remettre. Parce que c'est comme ça. La semaine prochaine, c'est Nicolas Titley qui va vous accompagner à Chant Libre parce que je vais faire un petit saut parisien. Quelques jours. Je vous en rapporterai quelques brises. Puis histoire comme ça de se mettre dans l'esprit. Mais Julie, tu vas pas pleurer là, quand même. Voici 3 chansons qui nous touchent toutes les deux. J'espère qu'elles vous toucheront aussi.
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Parler dans une voiture, tard la nuit, avec Mireille Perrier comme dans un monde sans pitié. 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François Merlin tape un livre sur sa machine à écrire. C'est l'après-midi. La pluie dégouline sur les carreaux. 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J'ai attendu que quelqu'un ouvre la porte et j'ai photographié la cage d'escalier sans Jacqueline Bisset. J'ai retrouvé toutes les adresses. La cour de domicile conjugal, le café de la fille seule rue d'Amsterdam, le boulevard Haussmann à 5 heures, les chansons d'Yves Simon, les pages de Simenon. Tu contenais tout ça. Tu contenais quelqu'un aussi. Solange, ma grand-mère. Elle avait gardé l'appartement de la rue Marcadet au-dessus du square Carpeau, là où ma mère avait passé son enfance. Parfois, on venait la voir le dimanche, on déjeunait, je regardais des dessins animés, je jouais un peu dans la chambre d'enfant de ma mère, et puis on repartait. Une fois, mon cousin Thomas m'a raconté qu'il avait tiré un feu d'artifice pour elle, en passant la nuit par-dessus les grilles du square. J'ai jamais su si c'était vrai. Je n'en parle pas. J'ai trop peur que ça n'ait pas existé. Mon père avait écrit une chanson qui parle des débuts de l'histoire d'amour de mes parents. La chanson s'appelle Paris l'ailleurs. Elle évoque leur premier rendez-vous dans le 18e arrondissement, le pont Caulaincourt. Il y avait des expressions dans la chanson qui me faisaient un effet. Vers sombre square et gris boulevard, à Guimauquet le bleu du soir. On vivait loin de Paris. À 120 km près d'une forêt, j'aimais ça. Et j'aimais les entendre parler de Paris le soir en vivant ailleurs. Comme si c'était un parc d'attractions merveilleux, une fête étrange et impossible. Dans le couloir de l'entrée, il y avait une affiche pour une exposition au musée de l'Orangerie, 23 janvier au 17 juin. Un jour, ma mère m'a dit, si tu veux savoir à quoi ressemblait mon adolescence, tu peux regarder Diabolomante. J'étais de la même génération que Diane Curie, au lycée Jules Ferry. Tous les profs qu'on voit dans le film, je les ai eus. Le dimanche soir, à la fin de l'émission 7 sur 7, on voyait en transparence des voitures sur le périphérique, des Parisiens qui rentraient chez eux. Et je pensais à mes cousins qui vivaient en banlieue parisienne, à François qui avait 3 ans de plus que moi, qui faisait des virées à Paris 2 avec ses potes, qui s'achetait des cartes postales de Robert Smith chez Soho. La banlieue parisienne, c'était Paris déjà. Je suis parti faire mes études à Rouen. J'ai commencé à écrire des chansons et pour mettre autre chose que des noms de rues rouennaises, souvent je transposais. La rue Beauvoisine est devenue la rue Saint-Séverin. Parfois je venais passer une journée à Paris. J'allais passage Jouffroy, passage des Panoramas. Et puis au jardin des Plantes. Je regardais les Flamants Roses et la Vipère du Gabon. En dernière année de fac, j'ai fait une maîtrise sur Truffaut. Et pour gagner une journée à la toute fin, le prof qui dirigeait mon mémoire m'a proposé de lui déposer dans sa boîte aux lettres rue Burke, au-dessus des Abbesses. J'ai fait le trajet, j'ai monté la pente et j'ai déposé l'enveloppe. Quand j'ai redescendu la rue, j'avais fini mes études. J'ai pensé à François Truffaut et à sa collection de tours Eiffel miniatures. Un jour plus tard, j'irai en poser une sur sa tombe, pas très loin de la rue Burke. À Paris, il y avait encore quelques boîtes à chansons, avec des claviers numériques pas fous ou des pianos droits fatigués. Le Limonaire, le théâtre de la Ménate. J'ai chanté devant des gens qui mangeaient en même temps et j'ai aimé connaître ça. Je dormais où je pouvais, j'aimais bien aussi. J'ai fait un stage dans une maison d'édition.

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1: Si vous arrive de vous demander encore, mais pourquoi aime-t-on ça autant Paris? Eh bien, c'est pour ça. C'est pile pour ça. Et en écoutant très attentivement Vincent Delerme, que j'ai pourtant l'impression de connaître par cœur, et ce morceau-là, je me disais, on me demande souvent, ben là, Monique, raconte un peu, tu sais, tes mémoires, tes entrevues, tes rencontres, pourquoi t'écris pas tout ça? Et là, j'étais en train de me dire, faudrait peut-être que je me mette au piano, que j'apprenne le piano pour faire ce genre de résumé-là. Et ça, ça dure pas 3 minutes 2, mais ça dure 6 minutes 4. Mais c'est tellement impressionniste. C'est un impressionniste, Vincent Delerme. C'est formidable. On a tout compris. Catherine Deneuve, c'était pas mal aussi dans le genre. La description, c'était pas mal ça. Paris-Paris de Malcolm McLaren et Juliette Gréco, avec Marc Lavoine, interprétait C'est la la la, ça aussi. Juliette Gréco qui était pas mal l'incarnation de tout ça, en fait, et que je regrette et qui me manque. Alors oui, mais évidemment que je vais y aller voir Céline. Bon, depuis tout à l'heure que vous vous dites, est-ce qu'elle va aller voir Céline? Oui. Oui, je vais aller voir Céline, c'est pas pour ça que je vais à Paris, mais c'est évident. J'ai republié au moment du premier spectacle du 12 septembre des posts de magazines français, des publications au moment du spectacle, puis plusieurs ont pensé que j'étais là pour me remercier des photos, mais c'était pas de moi. C'était de, je sais pas quoi, Le Figaro, je sais pas quel magazine français c'était, il y en avait plusieurs, évidemment, tout le monde en faisait de ces publications-là. Donc non, je n'ai pas encore vu le spectacle, mais je le verrai et je vous en parlerai probablement la semaine prochaine, alors que Nicolas me remplacera à ce micro. La voici, une chanson dont le texte est écrit par Lise Payette et la musique est de Jacques Vénéruzou. Voici Céline Dion de l'album d'Elle 2007.

0: On vous a annoncé en début de saison que notre ami Elkana Talbi allait nous revenir avec une nouvelle rubrique. Et ben, c'est aujourd'hui que ça se passe. Cher Elkana, bienvenue chez toi.
1: Merci, merci tellement.
0: Je suis très contente qu'on puisse présenter ce à quoi on a réfléchi déjà à la fin de la saison dernière, au début de l'été.
1: Oui.
0: En se disant tout simplement, on va où? Comme disait l'autre, c'est quand qu'on va où? Alors, on savait que c'était à la rentrée, ou à peu près. Et puis, où est-ce qu'on va? Qu'est-ce qu'on fait qu'on n'a pas déjà fait? Comment on peut, à partir d'une chanson, emprunter une avenue nouvelle?
1: Exactement.
0: Explique-nous donc le choix qu'on a fait, que tu as fait, en fait, l'idée qui t'est venue et qu'on a choisi, Julie et moi, de présenter avec grand, grand plaisir. Ça nous ravit, puis on a bien hâte de t'entendre.
1: Alors, c'est un petit rêve, justement, quand on parlait de comment se réapproprier ou, en tout cas, voir une chanson. J'ai toujours eu cette envie de parler, des fois, d'un personnage ou d'un élément d'une chanson qu'on sortirait de la chanson pour allonger cette histoire-là. Donc, ça veut dire soit un personnage dont on nomme le nom, puis dire, oh, ben, qu'est-ce qui se passe avec cette personne-là dans cette chanson? Si la chanson se passe dans un lieu spécifique, parler de ce lieu-là. Donc, c'est vraiment de voir d'autres aspects de la chanson pour nous permettre après d'entendre cette chanson-là différemment. Je trouve que c'est comme si on permettait à une chanson de se déployer sur différentes avenues. Et puis bon, évidemment, on a tous nos liens très personnels avec chaque chanson. Donc c'était comme si on pouvait permettre au public d'avoir un nouveau lien avec une chanson française, francophone. Donc j'avais envie de voir, et justement c'est ça le titre du segment, j'avais envie de voir l'envers d'une chanson.
0: Et je vais le dire sciemment, l'écouter d'un autre œil.
1: Exact. Oui, exactement, j'aime ça.
0: L'écouter d'un autre œil. C'est comme se dire, ah oui, non, mais ça va finir par se savoir de bouche à bouche.
1: Tu vois, oui,
0: ça, j'entends
1: oui.
0: Ça. Alors, prêchons par l'exemple, la meilleure chose à faire, c'est peut-être de commencer par commencer.
1: Exactement. Oui, ça va mettre la table.
0: La chanson que tu as choisie pour première rubrique, tu l'avais déjà évoqué quand on s'est parlé au début de l'été. C'est Madeleine.
1: Exactement.
0: Madeleine de Brel.
1: Oui.
0: Mais interprétée par Pierre Bachelet.
1: Exactement.
0: C'est la version de Bachelet que tu voulais entendre.
1: Oui.
0: Parfait. On va l'écouter ici et suivra l'envers d'une chanson par Elkana Talbi, première des rubriques de cette saison.

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0: 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À ton écoute sincère qui dépasse les attraits. 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J'irai toutes les semaines avec une robe parfumée au lilas. Je mangerai des frites américaines. 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
1: Oh là là là là, c'est magnifique, Elkana, c'est beau, c'est beau. J'ai capté toutes les images, et spécialement nos lèvres huilées par la connivence et les frites.
0: Wow. Les baisers huilés par
1: les
0: la
1: baisers, les baisers, pardon. Oui. Les baisers huilés par la connivence et les frites.
0: Ouais.
1: C'est quelle belle trouvaille. Quelle belle idée que cet envers d'une chanson. Tu reviendras tous les mois.
0: Oui.
1: Avec une chanson de ton choix.
0: Exactement.
1: Une interprétation de ton choix, d'une chanson de ton choix. Et ça t'inspirera l'envers d'une chanson. C'est une très belle idée.
0: Vraiment. Puis pour les auditeurs et auditrices, si jamais il y en a qui ont des suggestions de chansons, je suis partante. Alors,
1: Très bien. Alors, vous nous écrivez dans la bulle de conversation sur Radio-Canada Audio ou à moniquemusique@radiocanada.ca. On transmettra à Elkana Talbi qui s'en va en Allemagne.
0: Oui.
1: Faire de la poésie. Mm-hmm. Il y a pire.
0: Il y a pire, vraiment. Vraiment, il y a pire comme vie. Donc, on remercie le fait que je puisse encore me promener avec la poésie.
1: Ouais.
0: On va le faire tant et aussi longtemps qu'on peut.
1: Novembre en Allemagne, c'est un peu gris.
0: Oui, c'est vrai, mais on dirait que des fois, le gris des autres est moins pire que notre gris à nous.
1: Oui, c'est vrai. T'as raison. Ça peut être inspirant aussi, le gris a inspiré beaucoup de belles poésies.
0: C'est vrai.
1: Merci beaucoup, Elkana Talbi. Au mois prochain.
0: Oui.

0: volé.
1: J'adore cette réinterprétation. Waouh! Est-ce ainsi que les hommes vivent mariés à Que la vie est belle? On a entendu Elkana, notre ami Elkana Talbi. On entendait aussi Sophie Cadieu. Cet extrait de La Renarde sur les traces de Pauline Julien. Une mise en scène d'Inès Talbi. On va entendre ici une nouveauté d'Elie Rose qui va chanter Personne ne sait que je t'aime, mais on va tout de suite entendre Mélissande, une auteure-compositeur, une autrice-compositrice-interprète française qui chante partout où elle le peut. Elle chante dans des tout petits espaces, des espaces intimes, des salles les plus petites ou plus importantes, puisqu'elle a fait les premières parties là-bas de Pierre Lapointe, de Charlie Winston, de Solane, de Vincent Delerme, si haut cité. Elle chante aussi assez régulièrement dans les hôpitaux où elle s'approche des patients pour les bercer, pour faire profiter à ceux qui sont peut-être moins privilégiés de sa voix et de ses mots. Elle chante ici une parenthèse et elle s'appelle Mélissande.

0: et les roses chantaient « Personne ne sait que je t'aime ». Je suis très heureuse de rencontrer, non pas pour la première fois, comme je l'ai dit, parce qu'il m'a rappelé en entrant qu'on a travaillé ensemble sur un spectacle dans un contexte que j'ai peut-être essayé d'oublier, non pas le travail qu'on a fait ensemble, mais la période de l'existence de l'humanité qui est passée au travers d'une affaire qu'on a appelée la pandémie, qu'on a presque oublié finalement. Ouais. Qui l'eût cru qu'on allait oublier ça quand on le vivait, ouais. Thierry?
1: Dur à concevoir.
0: C'est, non, mais c'est dingue. Ouais. Parce qu'on pensait qu'on s'en sortirait jamais, que jamais on réapprendrait, ouais, à vivre comme on avait vécu.
1: Il n'y aurait jamais d'après.
0: Non, c'est ça. Ouais. Ouais, ouais. Où il n'y aurait plus de comme avant. Alors que...
1: Ouais, ça...
0: Ouais. Il y a des
1: c'est,
0: choses
1: c'est vrai que c'est
0: changé.
1: Parti, dans le fond, l'avant. Tu sais.
0: Ouais. Il y a des,
1: je le ressens, en tout cas.
0: De la candeur d'avant?
1: Ouais, une espèce de... Ben, en fait, je veux dire, c'est peut-être l'âge que j'avais aussi, mais une sorte d'innocence qui s'est perdue, pareil.
0: Ouais, j'ai pas mal... Je pourrais être ta mère, probablement. J'ai perdu de la candeur aussi.
1: Bon.
0: J'en avais plus avant que maintenant. Donc, je pense pas que ce soit une question de génération. Bref, on a travaillé ensemble dans une carte blanche qu'on tournait avec Émile Bilodeau.
1: C'est ça.
0: Qui avait eu la bonne idée d'inviter Thierry Larose. Mais en effet, on s'est jamais retrouvé comme ça avec un micro puis un casque sur la tête à échanger, à se parler. Et depuis son entrée ici, on fait que ça. Il y a quelques minutes, parler de musique, et de musique d'une époque qu'il n'a pas vécue, mais qu'il semble très bien connaître néanmoins. Donc, on va passer un très chouette moment, j'en suis convaincu, avec Thierry Larose qui arrive ici avec son troisième album, d'où mon étonnement qu'on ne se soit pas vu avant. Mais c'est une affaire de calendrier puis de circonstances. L'album a pour titre Le X du Y. On va écouter tout de suite, Thierry, si tu permets. L'affaire, c'est que, puis après, ben, on va se parler pour vrai devant tout le monde. Enfin, on se parle toujours pour vrai, je le dis.

0: C'est bien sérieux tout ça, Thierry.
1: Mais on commence avec la balade. Là,
0: ah oui, écoute. Ouais. J'aurais pu commencer par la première. Ça m'arrive assez souvent de mettre les chansons dans l'ordre. Enfin, pas toutes, parce que... Mais je sais pas.
1: Il y a plus drôlatique, la première. Il y a moins à dire, je pense. Celle-là est plus... La plus spéciale, je dirais, pour moi,
0: en tout cas.
1: Mais certainement une des plus personnelles que j'ai écrites. Puis, tu vois, en la réécoutant, je me rendais compte d'un genre de tiraillement, tu sais, d'une sorte d'ambivalence que j'ai par rapport à l'ambition, tu sais. Je suis comme content d'avoir pu, tu sais, comme essayer d'exprimer ça en chanson, parce que c'est, en tout cas, dans la vie de tous les jours, ça peut être difficile, puis... En tout cas, j'ai appris à jouer de l'accordéon pour cette chanson-là.
0: Oui.
1: Que... Je suis bien fier de ce que ça donne. Tu sais.
0: Ben oui. L'ambition, est-ce qu'on a commencé aussi assez gravement en évoquant ce moment de la pandémie où vous étiez un certain nombre à débuter, pour ainsi dire?
1: Ouais. C'était avant mon premier album, je pense.
0: 2020, ouais.
1: Ouais. Ouais, c'est ça. Cantalou, c'était en 2021. Ouais, c'est ça. Ça, c'était fou, là. De faire le lancement dans un creux de vague et tout. Je suis vraiment content d'avoir persévéré.
0: Ben, bien sûr, d'avoir traversé ça, en effet.
1: Ouais, puis j'ai la chance d'avoir un public qui me suit, tu sais, puis qui chante mes chansons d'un spectacle. Puis c'est une grande fierté. J'étais assez choyé à ce niveau-là.
0: Ouais. Si ça a eu du mauvais, ça a peut-être aussi eu du bon, dans ce sens où, à force d'être obligé de s'éloigner, on s'est au contraire rapproché.
1: Effectivement, ouais. Je vois pas ça comme un faux départ. T'sais. Ça l'a pas été pour moi. À ce moment-là, il fallait que je sorte ces chansons-là. Je l'ai faite. En tout cas, je pense que ça se passe bien jusqu'à présent.
0: T'sais. Ben oui, je sais pas.
1: Je peux pas me plaindre.
0: En effet, que je t'entende. Tu sais, j'ai souvent évoqué cette théorie-là, puis bon, c'est pas moi qui l'ai inventée. Elle vient de Charlebois, celui premier qui m'en avait parlé. Il paraît qu'elle existe vraiment. La troisième œuvre, quelle qu'elle soit, le troisième film, le troisième livre, le troisième album.
1: Elle disait quoi?
0: Et que c'est celui qui détermine de la suite. C'est-à-dire que les deux premiers sont importants, forcément, mais que le troisième, il te... définit. Enfin, il définit le chemin qui sera... Enfin, ce ne sera pas forcément des copies de la suite, c'est pas ça que je veux dire du tout, au contraire. Mais il donne le ton. Il confirme quelque chose.
1: Intéressant. On m'a déjà dit que les trois premiers allaient, tu sais, pour le meilleur et pour le pire, être considérés comme une trilogie, tu sais. Qu'on le veuille ou non. Moi, c'est ça qu'on m'avait dit. Après que le troisième... C'est comme qu'on y entende tout ce qui va te définir par la suite. Si c'est le cas avec le X du grec, je serais pas triste.
0: Ouais.
1: Si j'ai mis beaucoup d'affaires là-dedans, je pense que c'est assez chargé là, tu sais.
0: Qu'est-ce que tu y as mis?
1: Je devrais pas m'ennuyer. Dans
0: la suite. Pour la suite.
1: Ouais, ben je pense juste stylistiquement c'est assez éclectique. J'ai pas vraiment d'attachement au genre musical en général, puis beaucoup de mes héros semblait être comme ça aussi, tu sais, où c'était assez éclectique musicalement. Puis,
0: qui sont-ils?
1: Ben, comme ça, à brûle pour point, je dirais, tu sais, comme tous les Serge Gainsbourg, Leonard Cohen, Bob Dylan. Mettons les grands maîtres au Québec, il y en a plein. Il y en a un dont on peut parler maintenant si on veut, parce qu'il est sur l'album.
0: Oui.
1: Sylvain Lelièvre, qui lui aussi était assez éclectique, qui avait des arrangements vraiment. Précis, c'est ça.
0: Ouais, ouais, ouais. Et une écriture, une plume, le choix
1: elle
0: des
1: aussi
0: mots.
1: Très précise,
0: ouais.
1: Il a été une étoile polaire pour moi, pour cet album-là, clairement. Puis sur le dernier Sprint, là, il y a plusieurs chansons que, en les réécoutant, je me disais, ah ouais, ça paraît que j'écoutais beaucoup de.
0: Et comment tu l'as découvert? Parce que, oserais-je te demander ton âge?
1: 29 ans.
0: Donc, tu étais bien petit quand il nous a quittés.
1: Oui, puis. Tu sais, je l'ai découvert vraiment plus tard, mais ça faisait comme partie de mon éducation. Le premier grand boom là, de musique québécoise dans ma vie, c'était au moment de ramasser des fonds pour un voyage au secondaire. J'étais allé donner mon nom à un vignoble dans la ville de Rougemont, pas loin d'où est-ce que j'habitais. Puis je leur ai dit, je peux faire de la musique d'ambiance, j'ai ma guitare, mon micro.
0: Mais voyons!
1: Puis le le vigneron, m'avait dit « Ok, mais il faut que ça soit de la musique 100% francophone, 100% québécoise. » Puis tu sais, moi, mon répertoire à cette époque-là, c'était genre les Beatles, puis une couple de tunes de Tricot Machine, mettons. Fait que là, j'ai fait mes devoirs. J'ai emprunté les CD aux amis de ma famille, à mes parents, mes grands-parents. Puis là-dedans, il y avait tous les grands classiques, toutes les jaunes, toutes les Diane Dufresne. Puis je me souviens, il y avait Programme Double de Sylvain Lelièvre. Ça a comme été ça mon...
0: Incroyable.
1: Ma première rencontre avec Sylvain Lelièvre.
0: Mais quelle belle histoire. Merci aux parents, aux grands-parents, aux amis de la famille.
1: Ben oui.
0: Parce que, écoute, c'est formidable, c'est très touchant, puis je suis sûre aussi pour ceux qui nous écoutent, parce que je répète souvent qu'on a de l'ouvrage, tu sais, c'est pas tout, le ministère de la Culture, les plateformes de diffusion, les rébellions de toutes sortes, mais ça commence aussi chez nous, à la maison,
1: vraiment,
0: carrément, tu sais, avec les enfants, avec les petits-enfants, à preuve, c'est formidable.
1: C'est vrai, je me souviens qu'il m'avait aussi dit... Tu sais, tu pourrais commencer avec la chanson « La langue de chez nous » de Yves Duteil. C'est pas un Québécois, lui. Un Français.
0: Ah, c'est drôle.
1: Fait que, ouais, t'entends que c'était en français, dans le fond.
0: Ah, c'est génial. Monsieur Vigneron, si vous nous écoutez, félicitations, monsieur.
1: Un gros merci.
0: Vous êtes à l'origine de quelque chose, quand même, hein?
1: Ouais. Mais je manquais pas de curiosité, en même temps, à l'époque. Tu sais, il y a beaucoup de ce répertoire-là que je connaissais déjà. Mais d'approfondir les recherches, ça m'a pris un petit coup de pied, là, tu sais, puis...
0: Non, on parle de quoi? D'avoir un petit coup de pouce? Oh, ben, un petit coup de pied, des fois, c'est nécessaire aussi.
1: Ouais.
0: Mais on parle de quelle année, à peu près, là, cette histoire de vignoble?
1: Ça devait être 2012-2013.
0: Ouais, hier, genre. Oui, c'est bien ce que je pensais. Donc, Sylvain Lelièvre se retrouve sur ton album, le X du Y. Explique-nous un peu le contexte.
1: Il y a une chanson sur l'album qui s'appelle « Manon Gaëla », qui est une chanson inédite, qui était inachevée dans les archives de la famille. Puis, pendant une couple d'années, je faisais ma tournée Sprint, puis je faisais aussi la tournée Le Roi, la Rose, le Loup, avec Louis-Adriane puis Ariane Roy. Puis, en même temps, parce que je me disais, crème, je manque d'ouvrage, je faisais la tournée Hommage à Sylvain Lelièvre.
0: Ouais.
1: Puis, j'étais vraiment fan de Sylvain Lelièvre, puis j'avais écrit aux gens, j'ai dit, je peux-tu en faire partie de cette tournée-là? Quand j'ai vu que ça allait se reproduire, parce que c'était juste un spectacle au Franco à la base, puis quand j'ai vu que ça partait en tournée, j'ai dit, OK, j'aimerais vraiment ça faire partie de ça, tu sais. Puis après les shows, des fois, il y avait Éric Lelièvre,
0: son fils,
1: qui venait nous voir, puis à la fin de la tournée, il m'a dit, tu sais, j'aime beaucoup les reprises que tu fais de mon père, puis si jamais ça t'intéresse, ben on a une cassette, tu sais, dans nos archives, d'un démo qu'il a fait dans le sous-sol en 88, puis on a des paroles, il en manque une coupe, mais tu sais, il y a peut-être de quoi faire avec ça, c'est à toi si t'as veux. Là, moi, tu sais, quel honneur, tu sais, je capotais. Puis là, je savais pas trop à quoi m'attendre, honnêtement, parce que 88, c'était... un an avant qu'il sorte Un aller simple,
0: oui,
1: qui est un bon album, mais qui est assez différent. T'sais, les arrangements sont vraiment plus, je dirais, comme vaporeux. Il y a beaucoup de claviers, c'est des chansons plutôt lentes. Il y a de ses meilleures chansons aussi dessus. C'est juste que ce n'est pas le style de Lelièvre auquel on pense dès qu'on évoque son nom. Puis la chanson est à clash. Manon Gaëla, elle m'a vraiment surpris la première fois que je l'ai entendue, mais je trouvais que c'est tellement bon. Puis... pour finir le texte, parce que c'était un démo instrumental, fait que je savais pas trop qu'est-ce qui était supposé avoir, tu sais, comme au niveau de la voix, mais c'était assez clair aussi que ça s'en allait, puis il y avait assez de claviers qui avaient des mélodies qui avaient le même nombre de pieds, mettons, que les lignes qu'il y avait déjà écrites, fait que j'ai sorti mon livre, j'avais l'intégrale de paroles, Sylvain Lelièvre, puis j'ai essayé de combler les trous en essayant d'être le plus fidèle possible à son style, puis on a fait un peu d'archéologie musicale par la suite pour garder le plus d'éléments possibles du démo qui était assez low-fi, tu sais, ça s'entendait, tu sais, que c'était des années 80,
0: dans chez lui, dans le sous-sol,
1: sur une cassette. Mais on a gardé plusieurs des claviers qu'il a lui-même joué, fait qu'il y a un peu de Sylvain dans la version finale.
0: Wow.
1: Puis je suis vraiment fier de cette chanson-là aussi. C'est j'aime dire que c'est comme une collaboration posthume, dans le fond.
0: Tu l'aurais beaucoup aimé, mais lui aussi.

0: On est en compagnie de Thierry Larose qui nous présente son troisième album, le X du Y qu'on a entendu, Monongahela, inspiré et avec, on peut le dire, Thierry Sylvain Lelièvre. Mmh. Une œuvre très bellement achevée. C'est une très, très belle histoire, très touchante pour tous ceux qui ont connu Sylvain ou tous ceux qui, aussi de ta génération, vont le découvrir de ce fait parce que son nom est véritablement attaché et identifié à ce morceau que tu proposes.
1: Oui, vraiment. Puis c'est ça, comme on disait, il y a comme... il était trop jeune pour appartenir à la génération, tu sais, Boîte à chansons, Gilles Vigneault, tout ça. Mais il était avant les bands.
0: Oui, c'est
1: avant
0: exact.
1: Avant les Beaux Dommages, Harmonium. Fait que j'ai l'impression qu'il a comme souffert de ce genre de période de flottement-là. Puis son œuvre a peut-être pas autant rayonné qu'elle aurait dû, tu sais.
0: Il était très, très populaire auprès de notre auditoire radio-canadien, en fait, pour dire. Et il faisait son chemin comme un artiste libre qu'il était aussi. Donc, merci pour lui, en tout cas, de redonner vie à ce morceau-là et à lui. Et...
1: Ben, c'était un honneur de pouvoir même travailler sur cette chanson-là.
0: Ben ouais. Un très beau cadeau d'Éric. On a entendu ici Dernier Métro. Thierry, c'est un troisième album qui est aussi porteur de toutes les belles choses que les deux premiers et que ton travail avec Lou Adriane, avec Ariane, avec La Rose,
1: le roi,
0: oui, merci.
1: Oh, c'est le...

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2: Je peux pas dire que c'était comme la... C'est ça, l'espèce de mission primaire des spectacles, puis des entrevues, puis des albums. Après, tu sais, tu peux pas forcer quelqu'un à aimer quoi que ce soit. Mm. Moi, j'aime la culture québécoise, j'aime la musique québécoise. C'est toute ma vie. C'est ce à quoi j'ai décidé de dédier ma vie, la musique. Puis après, je pense que si ça se fait ressentir, mais tant mieux. Je pense que beaucoup des gens qui m'ont inspiré, moi, dans ma vie ou même dans ma pratique, c'est des gens qui étaient obsédés par la musique ou par l'écriture. J'ai vraiment l'impression que ça vient juste de là, dans le fond.
3: Ouais.
2: Puis que je sois un porte-étendard ou que je sois juste quelqu'un qui sait écrire, tu sais, ou qui fait des chansons que les gens aiment écouter.
3: Ça, c'est le moins qu'on peut se dire.
2: Ouais. Ben, je disais juste ça pour t'sais, comme clarifier que je serais content.
3: T'sais, oui,
2: c'est
3: oui,
2: comme,
3: oui.
2: Je sais pas comment dire. Au début, quand je rêvais de faire de la musique, puis que je rêvais d'un grand destin, tu sais. C'est sûr que j'aurais été hyper fier de me voir où est-ce que je suis maintenant, tu sais. Puis je suis très fier aussi, mais je me rends compte que c'est comme facile d'être distrait puis de se perdre dans des espèces de, je sais pas, des genres détours, des détours d'ego, de, je sais pas, là, tu sais, d'être dans la représentation de quelque chose. Puis j'essaie de je sais pas. Ce que j'aime, c'est la musique. Ce que j'aime, c'est écrire. C'est sur ça que je me concentre.
3: T'es bien sage. Puis je peux te confirmer, parce qu'il y a quand même un certain nombre d'artistes, et de ta génération, et de deux générations qui t'ont précédé, qui ont aussi dit ça. C'est-à-dire que c'est à partir du moment où j'ai été le plus près de moi, où j'ai été le plus honnête avec moi, que là, les gens ont véritablement compris ce que j'avais à proposer. Mm-hmm. En dehors des falbalas, puis des prix, puis des tout ça, puis des grands titres. T'as dit une chose... et d'ailleurs, la première fois que je l'ai vu, c'est un camarade avec qui je travaille sur la Maison de la Chanson qui m'a envoyé une photo d'une grande affiche dans le métro où il était écrit « Vive la musique québécoise » en très, très grosses lettres. C'est très gros slogan. Puis là, j'ai fait « Ah mais oui, mais c'est Thierry. » C'est
2: mais
3: tout.
2: Ça aurait pu être n'importe qui.
3: Ça aurait pu être n'importe qui, mais c'était toi.
2: Je l'ai dit, puis... je veux dire, ça a été repris, puis c'est un genre de slogan qui a circulé, mais je suis pas le premier à avoir mis ces mots-là ensemble, tu sais. Comme je disais, c'est juste une
3: c'est
2: fierté.
3: C'est dans le cœur de pas mal de gens.
2: Ben
3: sûr,
2: oui.
3: Ben oui,
2: puis je me souviens la première fois que j'ai dit ça, tu sais, c'était au Club Soda. Puis, tu sais, j'en avais pas parlé à personne dans le spectacle. J'ai pas dit, OK, je vais crier ça au micro à tel moment. C'est juste que je le ressentais. C'était comme ça débordait.
3: Ben oui.
2: C'était vraiment ça. Puis, je le sentais aussi dans tu parlais du cœur des gens. C'était comme dans le cœur du public ce soir-là. Puis, écoute, j'avais mal aux oreilles tellement ça criait. Après, je me suis dit, que, ah ouais, OK, là, il se passe de quoi, tu sais.
3: Ouais, ouais, ouais.
2: Puis, ouais, à ce moment-là, je me suis dit, ouais, c'est quand même un message positif à propager.
3: C'est sûr.
2: Fait que Station Saint-Laurent dans le métro, ça me semblait être approprié pour placarder ces mots-là.
3: Est-ce qu'on peut émettre un rêve qui me vient là? Je te jure que j'ai pas pensé à ça avant la dernière seconde. Ça serait pas mal si tous les récipiendaires du prochain Gala de la Disque, là, ça s'en vient, c'est le 8 novembre, en recevant le prix, achevaient en disant, en criant, vive la musique québécoise. Ce serait pas bête.
2: Ben, moi, je trouverais ça très beau, bien
3: sûr. Ce
2: serait
3: le fun, hein?
2: On quelque chose m'a dit qu'il va y avoir beaucoup de triangles avec les mains cette année.
3: Tiens.
2: Le angine de poitrine. Je pense qu'on va avoir beaucoup de ça.
3: C'est pas incompatible, c'est-à-dire qu'on peut faire le triangle avec les mains en l'air puis crier vive la musique québécoise. Ce serait pas bête. Thierry Larose, ça a été un plaisir de t'accueillir ici.
2: Ouais, merci beaucoup.
3: Vraiment.
2: Merci pour l'invitation, c'était vraiment le fun.
3: De te rencontrer pour la première fois, puis j'aimerais que tu nous présentes, avant de partir, la dernière chanson de notre rencontre, puis la dernière chanson de l'album aussi, qui s'intitule « Brille encore ».
2: Ouais, celle-là aussi, c'est clairement...

0: des plus autobiographiques, je dirais, là, de l'album. Ça parle d'une amie d'enfance qui s'est enlevé la vie, puis c'était très difficile à écrire, bien sûr. Puis c'est ça, c'était. Elle vient après la chanson Conversation dans le noir sur l'album. Puis un truc que j'aime mentionner dans cette chanson-là, c'est que c'est assez premier degré, là. Tu sais, y a pas beaucoup de langage très fleuri, mettons, dans le texte. Puis j'ai l'impression qu'avec le deuil vient un moment où il y a plus rien à dire. Où tu sais, c'est comme. Il y a des réponses qui viendront jamais. Puis. Dans ce cas-ci, je sais pas ça aurait été quoi notre dernière conversation. Puis récemment, c'est ça, on me demandait si je me considérais poète. Parce que je parle beaucoup de l'écriture. Puis dans cette chanson-là en particulier, j'ai l'impression qu'il y a un procédé à la fin qui fonctionne vraiment qu'en musique. Ce qui me fait penser que je suis pas vraiment poète parce que je considère trop la musique au moment d'écrire. Puis à la fin, quand il reste plus rien à dire, quand tu as eu le deuxième refrain répété, puis que t'en auras pas de réponse à ta question, ben il y a un bout, je sais pas si on va pouvoir l'entendre, mais il y a un bout où c'est juste deux guitares. Il y en a une à droite, une à gauche.
1: On va l'entendre au complet.
0: Puis les guitares se répondent. Puis dans ma tête, cette dernière conversation-là qu'on entend à la fin de l'album, à la fin de la chanson, c'est essentiel au texte. Elle a la vraie fin, tu sais. Puis c'est le bout où il y en a plus de paroles. Puis si t'avais juste le texte sur papier, ça, il manquerait ça, tu sais. Fait que c'est ça, avec tout ça, je me disais, ça faisait une bonne fin à l'album. Puis je sais pas, j'essaie de faire le meilleur hommage que je pouvais, tu sais. Fait que c'est ça, c'est. En gros, c'est ça la chanson. Ça s'appelle Brille encore. Puis, ouais, une des plus difficiles à écrire, puis à chanter après en studio.
1: J'imagine, ouais.
0: Mais, ouais, je suis pas mal fier de celle-là aussi.
1: Ce troisième album de Thierry Larose s'intitule Le X du Y. Merci beaucoup, beaucoup, Thierry.
0: Merci.
1: À très, très vite, à très bientôt. Il y a tout plein de spectacles annoncés à Gatineau, La Valterie, Waterloo, Terrebonne-Jonquière, Shawinigan, Drummondville, Frélisburg, à Montréal, au MTELUS, le 5 février, le 6 à l'Impérial. Et ça se poursuit comme ça jusqu'en mai de l'année prochaine et bien plus tard, j'en suis convaincue. Merci beaucoup, Thierry.
0: Merci.

On a entendu Anno Dadjé qui interprétait avec Raoul le beat à Tibi. Et ici, Gilles Vigneault avec les Loco Locas qui reprenait Tout le monde est malheureux. Ça date de 2012. Écoute, ça fait 15 ans. C'est pas compliqué. Enfin, 14, oui, on va pas chipoter. Pour quelques poussières. On va entendre ici une nouveauté présentée par Elie Sapie. C'est une chanson de Cranberries. C'est Dreams en Inuktitut, évidemment. Enregistrée pour North of North, une série diffusée sur APTN, CBC et Netflix. Elie Sapie dit « Dans le Nord, il fait froid et la vie n'est pas toujours facile. Le rêve prend donc une place spéciale. C'est une façon de s'évader et d'imaginer autre chose. » Voici la très belle nouveauté, très belle réinterprétation en Inuktitut de Dreams des Cranberries par Elie Sapie.

0: Tourner les roulettes du Etch-a-Sketch. J'ai vu ma petite fille de 6 ans l'autre jour tourner les roulettes du Etch-a-Sketch. Petit format, tu sais, gros comme un ancien paquet de cigarettes pour ceux qui se souviennent de quoi ça avait l'air. C'est tout petit et puis elle tournait tout ça, elle m'a demandé de faire un chat. C'est pas facile. Pas facile. Au crayon de cire, c'est déjà plus facile. Essayer t'a donné aussi. Couché sur le tapis, en écoutant sur un vieux pick-up vintage que j'ai acheté chez un antiquaire et qui fonctionne. Ça s'appelle un pick-up rendu là, je vous assure, là. Avec les haut-parleurs attachés sur le côté, ça se transporte avec une poignée. Tu détaches les haut-parleurs comme ça, puis ça. Et on a écouté Saga d'André Gagnon pendant qu'elle coloriait sur le tapis. Oh là là là là là là. Mon cœur a fondu devant ce silence, parce que oui, Dédé m'en voudrait pas, devant cette espèce de moment comme ça, surgi d'un autre temps, mais néanmoins toujours d'actualité à preuve. On a entendu, après Elisapi, Matt Vezio, c'est une nouveauté, ça s'intitule « À l'avenir », un extrait du nouvel album intitulé, lui, « 20 000 pieds au-dessus de l'abysse ». Et ici, vous avez reconnu la voix de Dumas, avec Blanc Manger qui interprétait Crayon de cire. Ça me soufflait aussi à l'oreille, entre Angine de poitrine et Blanc Manger, qu'on devrait donc faire un répertoire, un almanach, tiens, reprenons le sujet de la semaine dernière, un almanach des noms de groupes étonnants. Voilà. Blanc Manger me rappelait ma grand-mère, qui en faisait un très bon d'ailleurs. On va voir, et c'est d'ailleurs éminent, à l'Espace Saint-Denis et au Capitole de Québec, un grand spectacle consacré à Félix de Clercq, un spectacle pluridisciplinaire, parce qu'il y aura évidemment de la musique, mais aussi du cirque, du théâtre, de l'illusion, de la vidéo. 19 artistes vont se rassembler sur scène pour présenter divers angles de la vie de Félix et de son œuvre. On dit « L'âme de Félix sera omniprésente comme un feu follet venu du passé, dialoguant avec le présent. » La scène se métamorphose en forêt boréale et en rue de Paris, de la rêverie de l'enfance à une prise de conscience politique. Ça promet. Il y aura sur scène Jean Maheu, notamment Jean-François Poulain, Clara Martel-Laroche, Laetitia Isambert, Nicolas Drolette, Kathleen Fortin. La direction musicale est assurée par Simon Leclerc, la mise en scène par Martin Genet. On n'a pas d'extrait de ce spectacle à vous présenter, d'extrait sonore, mais ça viendra peut-être. Mais on va profiter de l'occasion pour écouter quelques descendants de Félix reprendre ses chansons.
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0: Le Tour de l'île, interprété par Louis-Jean Cormier. Le Tour de l'île avait déjà été magnifiquement repris par Carquois. Louis-Jean, qui est en spectacle solo à Montmagny, Lac-Brome et Valmorin les 6, 7 et 20 novembre prochains. C'est apprécié de Martin Léon, Tu te lèveras tôt, de Fred Pellerin pour la deuxième fois de cette émission, Mais quand on aime, on compte pas, qui interprétait Douleur, et de Richard Séguin, qui chantait Présence. On va écouter ici une chanson de celle dont on disait avant qu'elle était la mère de Lou Adriaan Cassidy. Maintenant, on disait Lou Adriaan, c'est la fille de Paul André. Maintenant, on dit Paul André, c'est la mère de Lou Adriaan. Lou Adriaan, elle doit être fière de ça. Elle nous propose une réinterprétation de Un rien à la fois, une fort belle chanson de Paul André. Elle sera en spectacle le 22 octobre à la Maison des Beaux-Os à Montréal. Je vous recommande chaudement d'aller entendre Paul André Cassidy que voici.
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Très, très belle version de Rien à la fois, une nouveauté proposée par Paul Landry Cassidy. On va entendre ici Robert Charlebois, René Claude et Isabelle Pierre reprendre des adaptations de chansons que vous allez reconnaître. Voici « Si je t'ouvrais mon âme », Isabelle Pierre.

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Isabelle Pierre en Gordon Lightfoot, adapté par Stéphane Venn. René Claude en Beatles, adapté par Stéphane Venn. Et puis Robert Charlebois en Elvis. Oh, oh, oh, oh. Oh mon Dieu, on ne peut pas déjà se mettre à chanter Noël. On va entendre ici une nouveauté de Bon Entendeur. Bon Entendeur, reconnu pour ses réarrangements de classiques et aussi d'autres adaptations de la chanson à époque française, ont écrit cette semaine « On a grandi avec les chansons de Céline, celles que nos parents mettaient à la maison dans la voiture sur les cassettes et les CD ». Des chansons qu'on connaissait avant même de savoir vraiment pourquoi on les connaissait et comment on les connaissait. Si on nous avait dit il y a 10 ans, quand on a commencé Bon Entendeur, qu'un jour on sortirait un son avec Céline Dion, on ne l'aurait pas cru. Et pourtant,

0: Il y a eu dans cette émission deux Fred Pellerin et deux Céline Dion. Bonjour, pardon, merci, remixé par Bon Entendeur. Je vous parlerai la semaine prochaine de Céline puisque j'aurai le plaisir de voir son spectacle dans les prochains jours. C'est Nicolas Titley qui tiendra la barre de Chant Libre pendant que je serai là-bas. Voici Grand Corps Malade.
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Noé Prichoff a interprété Charlotte, Emma Peters, Scout et Grand Corps Malade, drôle de lettre de son album le plus récent, et très beau, Voir la mer. On va écouter ici une chanson qui fait partie de notre répertoire karaoké, à Julie et à moi. Oh bah, il suffit de nous inviter, hein. On ne charge pas cher. Ben, on cherche qu'on vaut, en fait, hein, Julie, ça va, oui. Étienne Copé est en spectacle au Grand Théâtre de Québec dans les prochains jours, aussi au Cégep de Trois-Rivières, au Club 10-30. Il sera aussi à Granby, au Zénith de Saint-Eustache le 24 novembre et au Théâtre des Jardins à La Salle aussi en novembre. Le voici donc, Étienne Copé, qui interprète de son album « Hommage à Joe Dassin » et « Champs-Élysées ».

Je suis assez fière de dire que cette interprétation-là, ce texte-là, cette adaptation-là du « Ça va venir, découragez-vous pas » de la Bolduc par Nicolas Gémus est née ici, dans ce studio, devant nous, devant vous, dans le cadre de la rubrique « Continue-nous la don ». T'es un bel exemple de l'exercice. Bravo, Nicolas Gémus. Cette interprétation, cette version est extraite de son album le plus récent, Sous-bois. On a entendu aussi le bel Alphonse Bisaillon interpréter Blouse Blanche et Étienne Copy chanter Élysée. On entend ici, on écoute ici Louis Clavis, La course au plus beau jour de l'humanité.

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1: T'es beau ça, dis donc. Ça s'intitule Amnésie, PR2B avec November Ultra. C'est une nouveauté. Louis Clavis interprétait La course au plus beau jour de l'humanité. Et c'est à peu près là-dessus, chers amis, que nous allons nous quitter. Je vous rappelle que la semaine prochaine, c'est Nicolas Titley qui animera Champ Libre alors que je serai à Paris. Je remercie Mélanie Leblanc qui était à la recherche, Pierre Lévesque, cher Pierre, merci, qui était à la mise en onde, cher Julie Parker à la réalisation, merci beaucoup pour tout ça. Je vous rappelle que vous pouvez nous écrire à moniquemusique@radiocanada.ca ou via la bulle de conversation sur Radio-Canada Audio. On va se laisser, comme je vous l'ai promis, et ça fera pas deux, ça fera trois, puisqu'on aura entendu Tenir debout presque deux fois en entier, sur cette très belle chanson avec laquelle on a ouvert l'émission, Tenir debout de David Portelance par Fred Pellerin. Voilà, c'est sur cette pointe des pieds-là qu'on s'en va. Je vous salue, prenez bien soin de vous, passez une excellente semaine, on se revoit dans 15 jours. Au revoir.

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4: Un dimanche d'automne qui vient avec un extra confort. C'est-à-dire que c'est congé hein, pour des millions de personnes au pays demain, l'action de grâce. On va savourer cette denrée rare qui est le temps. Une longue fin de semaine musicale. Ici Philippe Fémiot, bienvenue à Cosmopolite. On se lance dans ce dimanche soir, Cosmopolite, avec une femme qui est provocante, qui a des ondes d'ombre, qui est incisive, viscéralement confiante, une attitude théâtrale et insoumise à souhait. Nati Peluso, bon dimanche.

0: On est à l'instant sur des percussions boisées sur la pièce qui s'appelle Awadé, parution récente. J'en ai une autre nouvelle pour vous à l'instant. Une pièce qui est idéale pour une écoute de début de soirée. Un moment que l'on cherche calme ou encore une phase de décompression. C'est la voix de velours de Benson qui est tout à fait savoureuse, tout à fait chaleureuse aussi. Dans sa voix, il y a toujours une dimension émotionnelle. Son phrasé est souple et oscille entre pidgin du Nigeria, l'anglais, et ça glisse sans effort sur le morceau qui s'appelle Online.
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Une chanson qui m'a complètement étonné lorsque la surgit, il y a de ça quelques semaines maintenant, le Nigeria qui rencontre l'Allemagne sur Good Tune, qu'on vient d'entendre à la radio musicale de Radio-Canada. Voici maintenant Sékou. Lui, dès l'adolescence, là, il s'est fait remarquer grâce à son timbre de voix qui est chaud, qui est guttural. Il y avait très jeune

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Ouais, il fallait juste se laisser aller au cours des dernières minutes, porté par la musique du duo Amadou et Mariam. J'espère qu'il est bon votre dimanche soir sur ici musique. Merci de venir vous réfugier à l'émission Cosmopolite et à Philippe Fémio. Voici une pièce qui risque de vous faire sentir bien. Elle est portée par le franco-algérien qui s'appelle Danil, qui lui possède un réel pouvoir apaisant. Ouais, sa façon de chanter, hein. Et moi, j'aime beaucoup cette pièce-là qui s'appelle Broski. Donc, Broski, c'est un apaisement par le réconfort. C'est une pièce qui interroge aussi sur les bienfaits de la solidarité communautaire. C'est la sensation d'être épaulé, d'être compris, d'être validé, hein. Broski pour bro, brother. Okay, Broski. Donc, ça pose immédiatement le décor avec le titre. Hein. La chanson parle de loyauté, d'amitié, des amitiés qui sont sincères, du fait de pouvoir compter aussi sur ses proches dans les moments de doute, des moments de galère, quand ça va moins bien, vous voyez ce que je veux dire? Donc, on va écouter cette pièce-là qui, à mon sens, procure un sentiment de sécurité affective. Hein. On se sent moins seul face à ses soucis lorsqu'on écoute Broski.

le collègue d'ici musique Corneille, qui avec son complice Soul King a donné une nouvelle vie à cette pièce qui nous suit depuis quelques décennies maintenant, qui s'appelle Seul au monde. Si vous voulez m'écrire en ce dimanche soir ou en tout temps, vous allez sur l'application mobile Radio-Canada Audio, vous allez voir là ma photo, mon nom, c'est Philippe Fémiot, il y a une bulle de conversation, c'est là que vous cliquez pour me soumettre, par exemple, une suggestion musicale. Vos commentaires. J'aime bien aussi lorsque vous laissez aller là, puis vous me parlez des sentiments que vous vivez, que vous éprouvez en écoutant la radio musicale. J'aime beaucoup ça. Et puis ça guide aussi nos choix musicaux. Donc tout ça, ça se passe sur audio, sur la bulle de conversation. Voici la plus récente de Mike Lee. Elle s'appelle Peace, Love and Good Wi-Fi. C'est important ça, hein?

histoire d'apaiser notre dimanche. Ça, c'est la plus récente de Richie J, donc un Haïtien d'origine qui habite à Montréal, qui a passé un gros été de tournée. Le dernier spectacle de sa tournée, il l'a présenté dans le festival Tampeo à la Place des Arts, puis il nous a interprété pour la première fois devant public cette nouvelle pièce-là qui s'appelle Vagabond, qui nous a aidé à faire du bon vagabondage musical sur Ici Musique. Voici maintenant un petit bond dans le temps qui nous rappelle que des fois, on est juste bien. C'est un mantra, hein? Voici comme on est bien, boule noire. Bon dimanche tout le monde!